0: 11h05 sur nos ondes, on ouvre le canal information avec le radioservice, la première partie et la lecture des avis de décès.
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aux familles Prévérot de Sonneville, Ranless, Russell, Houchard et Toven, à la famille Ley, Christophe. La famille vous fait part du décès de madame. Ranless Valentin, décès survenu ce 20 mai 2026. Une veillée se tiendra à la morgue municipale de Païta ce mardi 26 mai, de 9h30 à 20h. La veillée reprend le lendemain, mercredi 27 mai, de 8h à la levée du corps. La cérémonie religieuse sera célébrée à la chapelle du centre funéraire de Païta ce mercredi 27 mai à partir de midi, suivie de l'inhumation au cimetière de Païta à 13h. On nous prie d'annoncer le décès de Monsieur Apikawa Alphonse Michael Yenyekar, décès survenu ce samedi 16 mai dans sa 73e année. Le corps sera transféré à son domicile à Kodjewe, l'île des Pins, aujourd'hui, ce samedi, par le Beticho. Son inhumation et la pose de la croix auront lieu ce dimanche 24 mai. Cet avis est signé par la famille.

on nous prie d'annoncer le décès de monsieur Yewe Naloan Jacques, décès survenu ce mercredi 13 mai à l'âge de ses 58 ans à son domicile à Dimbéa. La veillée se déroulera au centre funéraire de Nouméa demain, dimanche 24 mai, de 8h à 20h. Le corps sera transféré par le Bédicho ce lundi, 25 mai, vers Marie. La famille s'excuse auprès des personnes qui n'auraient pas été citées. Cet avis est signé par la famille Yewe.

au grand chef Puyonoti, Zeula, au petit chef de la tribu de Hapecha, Ijako Luewajia, aux familles Owaisu, Belik, Kenegei, Wachon, Nekochuchu, Uiru, Makalu, Uka, Luewajia, Chanemez, Wenehua, Tanaina, Waichu, Enisewen, Washailali, Rolawawa, Siejij, Kachach, à la famille Boama, Nouméa et Marie, aux familles Siapo, Kapwa, Umuni, Bomi, Elemaya, à Messieurs Walawendi, Chopé, Iwan Huloué, Wamu Jean-Paul, Tuchun Victor, Waimo, Huayme, et ses enfants, Meun Gaston et ses enfants, Wakeli, Nicolas et ses enfants, à Mesdames Belik, Ijane, Tupaco, Winemeke, Winehua, Winepeji, Mao Lapan, Uka, Tanelapa, Savot Enga, Wangoj Tinga, Wayapumale, Samek Waipio, Tuchun Pauline, Wamalu Tchigele, Niekon Amelia, Una Serai, Enesewen Wajia et Simon, Nawang Waya, Lopez Evelyne Siapo Gaime, Kachawa Loko, Wayaridri Anna, Naouya Zako, Nekochocho Hualone, Luenouf Achasa, Mija excusez-moi, Namajan. Sefa Waipaza, Yage Melako, Una Ujupa Wenise, Trangazo, Bako Gedime, Ulil Melako, Sakilia Naiko, Nauchue Nasaye, Luewajia, Merie, Eche Inia, Washailali Naoch, Naoche, Diko Wasako, Luewajia Merie, Luewajia Mago, Huapichu Hach, Wanono Katanga, Sharawian, Huabue, Ekari, Wajia Waimalu, Siapo Huaiko, Ueshuan, Aouja Majene, Luewajia Chile, Haluach Mariz, Kaye Naini, Bois Niach, Waichu Majene, Goetch Melako, Wenesia Merie, Nasima Marianne, Inepiagoch Lucie, Elia Nemen, Wabet Grazier, Taoua Mekach, Sio Wamuhua, Iopui Rome, Waengen Wasako, Wayo Adjie, Waupie, Adjie, Taïn Melime, Luewajia Lissie, Waihae, Wapata, Sapoch Ani, Deko Arlette, Bearune, Ninode, Jola Kafa, Wangan Waipio, Huenenov, Nemene, Nekochuchu Hachame, Roaise Chiwenepeji, Wahwe, Waken et Elodie, Wanyamala Malia, Naucha Wana, Niminao Chopa, Elia Paulette, Halouach Malia, Bako Issa, Waimu, Wehon, Uka Sanemani, Taoua Beye, Waichu Naye, Passa Philomène, Gaz Goulan. Ses enfants et ses petits-enfants ont la douleur d'annoncer le décès de madame. Boama Rose Gaime, née Waisu, décès survenu ce 20 mai 2026 dans sa 61e année. Une veillée a repris ce matin, à 7h. La cérémonie religieuse sera célébrée en la chapelle du centre funéraire de Nouméa ce samedi 23 mai, suivie de l'inhumation au cimetière de Païta. La famille s'excuse auprès de toutes les personnes et familles qui n'auraient pas pu être citées. Cet avis est signé par M. Albert Kouké Waisu.

À l'instant, c'était la première partie chez du Radio Service avec la lecture des avis de décès. On continue avec la deuxième partie et la lecture des communiqués. La province Nord informe la population de la commune de Belep que ce lundi 25 mai, le centre médico-social assurera les urgences de premier recours 24 heures sur 24 et la permanence de soins de 9h à 10h30. Le CMS reprendra ses activités aux heures habituelles ce mardi 26 mai à 7h30. Pour toute question complémentaire, contactez le CMS de Belep au 47 75 80. Enfin, la province Nord appelle la population à la prudence et à la vigilance. La province Nord informe aussi qu'à compter du vendredi 22 mai, depuis ce vendredi 22 mai, à 15h30 sont fermés les CMS de Poya, Ouégua, Pointe-Imier-Koné, Puebo, Ponérimo-Invo, Yengen, Wailuka, Lagomen, Touo, Kanalapoum et Kwawa. En cas d'urgence, veuillez contacter le SAMU, le centre 15. Les CMS reprendront leurs activités aux heures habituelles ce mardi 26 mai à 7h30. La province Nord appelle la population à la prudence et à la vigilance. Ces deux communiqués sont signés par la directrice adjointe de la direction des affaires sanitaires, sociales, de la prévention et de la solidarité, Madame Milenka Oudari. Thank you.

0: À l'instant, c'était la deuxième partie du radio service. Un radio service que l'on achève. Le prochain radio service, ça sera ce soir à partir de 17h05. Nous, on va repartir en musique. Et pour le prochain rendez-vous, ça sera en information à 11h30. On va retrouver les grands titres du journal de midi.
1: C'est Gino,

Voici les grands titres. Institution Assemblée de la province des îles, hier vendredi, en fait écho dans notre édition. La fête de la Pentecôte, ce dimanche 24 mai, célèbre la venue de l'Esprit-Saint sur les apôtres et le 50e jour après Pâques. Avant de monter au ciel, à l'ascension, le Christ avait annoncé aux apôtres « Vous allez recevoir une force quand le Saint-Esprit viendra sur vous ». Et enfin, hôpital vandalisé, convoi funéraire sous escorte militaire, Ebola se propage en RDC où l'épidémie suscite colère et désarroi parmi les proches des victimes. À l'instant, c'était les grands titres qui vous seront développés par Gabriela Ouassaoumier pour le journal de la mi-journée. Excusez-moi, avant de reprendre en musique, j'ai eu un petit morceau demandé au 30-02, le morceau Instinct Animal. Bonjour au 51, si je pourrais avoir le nom de l'artiste. Merci. En tout cas, nous on part avec Ain't No Way de David Lindley.

À l'instant, Obanish et le titre Kakava en featuring avec Théo Watiligon. Il est 11h55 sur nos ondes. On va poursuivre en musique. Le prochain arrêt, c'est juste après. On sera en information et on va retrouver Gabriela Wassaoumier pour les éditions de la mi-journée. On continue en Kaneka avec le nouvel album de Yellow, le titre Nakase. J'ai oui, belle écoute.

0: 11h59 sur Jido Radio. On retrouve tout de suite Gabriela Wassaoumié pour le développement des grands titres et pour le journal de la mi-journée.
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4: Bonjour Kanaki et bienvenue dans notre édition de la mi-journée. Ouvrons notre journal où nous parlons institutions, assemblée de la province des îles hier vendredi. Écoute dans notre édition, on écoute la réaction de Wali Wahecha élu Palika Hill.
5: Très naturellement, c'était la dernière assemblée de notre province. On savait que c'était la dernière, donc il fallait qu'on soit présent. On a été présent pour moitié en visio et d'autres physiquement. Heureusement qu'il y a eu le Beticho et Rossiania qui ont aidé au transport de certains élus. Et c'est la fin d'une mandature, je n'arrive pas encore à le réaliser parce qu'elle a été très longue. Je l'ai trouvée particulièrement longue pour une première mandature, particulièrement difficile par tous les événements qu'on a dû traverser, que la province des îles a subi quelque part avec toutes les crises qu'il y a eu. On connaît les crises sanitaires, les guerres, les crises, les événements que nous avons vécu en 2024. Et puis, les problèmes, on va dire, les questions politiques internes qui ont intervenu également en fin 2024 entre les deux présidences. Ça a été une mandature particulièrement difficile. Le redressement économique de la province, des comptes de la province, qui a été une priorité pour le Palika. Donc la dernière ligne droite qui a été sous l'exécutif de Mathias Waneux, le Palika a été aux côtés de l'exécutif dans les décisions qui ont été prises par l'exécutif et notamment dans le redressement des comptes de la province des îles.
6: Comment ça va se passer pour Palika, pour les prochaines provinciales? Est-ce que vous aurez une liste? Qui sera à la tête de cette liste en province des îles?
5: Alors, je ne suis pas le porte-parole du Palika, je précise. Je dis juste que pour le Palika, les choses se font comme habituellement. Ce sont les bases, les sections de base, les comités régionaux qui vont statuer sur le programme, sur les professions de foi, sur les bilans d'abord, parce qu'il y a les élus qui vont faire aussi leur bilan. Chacun doit faire les bilans. Et puis, il y aura ensuite, par rapport au programme, par rapport au bilan, il y aura la désignation des voix sur les bilans d'abord, parce qu'il y a les élus qui vont faire aussi leur bilan. Chacun doit faire les bilans. Et puis, il y aura ensuite, par rapport au programme, par rapport au bilan, il y aura la désignation des personnes qui pourront porter

0: Palika a toujours eu une démarche d'ouverture, comme il l'a fait aux anciennes Palika Hill, aux anciennes élections, la municipale. Il y a eu une démarche d'ouverture. Après, d'une manière générale, il y a une démarche d'ouverture qui s'intitule Unie déjà, de toute façon, qui est là et qui a été validée au niveau de nos congrès. Donc, cette démarche, elle est toujours d'actualité. Après, au niveau de Palika Hill, il y a encore des discussions également. Et même si la liste, imaginons qu'elle est Palika, elle est toujours dans cette démarche d'ouverture.
1: Ah oui, le CAR, la position du Palika sur le contrat.
0: Alors, la position du sur le CAR, la convention de redressement avec l'État, nous sommes favorables, puisque dans notre volonté et notre priorité des priorités qui est le redressement de la situation budgétaire de la province des îles, l'État qui vient en aide et qui accompagne ce plan de redressement, eh bien, on ne peut pas ne pas être favorable. Donc, nous sommes favorables et nous accompagnons ce dispositif qui a été mis en œuvre entre l'État et l'exécutif.
2: La fête de la Pentecôte, célébrée ce dimanche 24 mai, célèbre la venue de l'Esprit-Saint sur les apôtres le 50e jour après Pâques. Avant de monter au ciel à l'ascension, le Christ avait annoncé aux apôtres « Vous allez recevoir une force quand le Saint-Esprit viendra sur vous. Vous serez alors mes témoins à Jérusalem, dans toute la Judée et la Samarie et jusqu'aux extrémités de la terre. » À Iyaï, plus précisément, à la paroisse de Huajila, un autre événement vient s'ajouter à celle de la Pentecôte. C'est l'anniversaire des 170 ans de l'arrivée de l'église protestante à Iyaï, plus précisément dans cette tribu, dans cette paroisse. Un événement œcuménique qui rassemble l'église catholique et l'église libre de l'île. On écoute.
3: Oui, d'abord, bonjour Gito et bonjour le pays. Je me présente, c'est pasteur Saul Yacoub Mounier du consistoire du Nord, paroisse de Goussana, Fazila, président du conseil régional de Iyaï. Effectivement, nous célébrons aujourd'hui les 170 ans de l'arrivée de l'évangile ici à Fazila. C'est ici que l'évangile est arrivé. Et en même temps, cette célébration, elle se passe sous la fête de la Pentecôte. Voilà, c'est pour ça que on célèbre deux fêtes en même temps, la Pentecôte et puis l'arrivée de l'évangile. Je veux dire que, comme ça se passe pas de la manière dont nous avons toujours l'habitude de célébrer la Pentecôte. Donc, aujourd'hui, c'est une célébration spéciale par rapport à l'arrivée de l'évangile, les 170 ans de l'arrivée de l'évangile. Donc, du coup, c'est toutes les églises qui sont rassemblées ici. L'église libre, l'église catholique, l'église protestante. Et nous sommes rassemblés ici depuis mercredi en fin d'après-midi, avec les participations de chaque église en denrées alimentaires. Nous avons fait le lever de drapeau. Jeudi dans l'après-midi, nous sommes redonnés rendez-vous ici en fin d'après-midi pour les accueils. Vendredi matin, hier, nous avons commencé la cérémonie. Donc, ça nous a beaucoup perturbé avec le temps qui n'était pas favorable. Il y avait la pluie, le vent, et surtout qu'on avait dû lancer des invitations par rapport à notre grand bureau, le bureau du conseil exécutif de l'EPKNC. Et la délégation de Lumière qui vient toujours assister à la célébration de la Pentecôte. Donc, on était un peu, on va dire, notre foi, elle a été un peu mouvementée, quoi. Mais voilà, c'est pour dire que Dieu, il est grand, Dieu, il est puissant, parce que malgré que la mer qui était mauvaise, il y a quand même des traversées, et puis il y a 48 personnes de la délégation de Nouméa qui sont arrivées, en plus des deux représentants de notre bureau du conseil exécutif. Donc, pour dire que, au départ, ce que nous avons projeté de faire, Dieu nous a permis de le vivre aujourd'hui.
2: Namiat, à travers cet événement, ces deux événements

0: religieux, l'œcuménisme et de la partie.
1: Tout à fait. On peut dire qu'aujourd'hui, c'est comme je disais tout à l'heure, cette convention, elle est très spéciale parce que ce n'est pas pareil que les autres conventions. D'habitude, quand la convention au niveau de l'Église protestante se passe dans un consistoire, par exemple, nous dans le Nord, si la convention, c'est nous qui l'accueillons, c'est la communauté catholique de Saint-Jean qui va représenter l'Église catholique. Si ça se passe dans le consistoire, non, c'est le centre, c'est-à-dire Banout-Nimer, c'est la communauté catholique de Agnaü Saint-Paul-Oulu qui va représenter l'Église catholique. Et si ça se passe dans le consistoire sud, dans les deux paroisses de Wakat Fadjaoui, c'est la communauté de Mouli et de Lekki qui va représenter l'Église catholique. Tandis qu'aujourd'hui, on a lancé l'invitation, on a demandé à toutes les églises, l'Église catholique, de leur dire que maintenant on va plus fonctionner comme on avait fonctionné la dernière fois pour les autres conventions. Aujourd'hui, on appelle à ce que toutes les églises catholiques depuis le sud, depuis Mouly-Lékin, Saint-Paul, Ragnaül, Oulu et la communauté du Nord, Wenekli, Wenya, Théouta, Eo, Takedi, se rassemblent pour justement participer à cette célébration, à cette fête. Donc du coup, c'est voilà, c'est le communisme, il est avec l'église libre. Donc on peut dire que l'église, le communisme, il est vraiment au rendez-vous.
0: Et comme vous le disiez également, malgré toutes ces intempéries ou autres problèmes survenus en amont, mais quand on a foi en Dieu,
1: Moi, je peux vous dire, puis je peux le confirmer en tant que pasteur, parce que déjà la préparation, on s'est posé la question si est-ce qu'il faut continuer, parce que déjà entre nous, dans la paroisse, dans les deux paroisses, vis-à-vis de la, je vais parler de la présence, de la participation humaine, hein. Donc on n'était pas nombreux, on n'était pas beaucoup, et on s'est posé la question si comment les gens ils étaient conscients qu'on se prépare quelque chose de grand. Ben, du coup, on a dit comme ça, ben, on va pas regarder ça, mais on va faire le travail, on avance le travail. Ça, c'est déjà une chose. La deuxième chose, c'est que le jour où notre consistoire, le consistoire nord, savoir les deux paroisses, je crois, de la Gossana, on était appelés à rassembler nos dons, nos participations pour préparer le travail. C'est ça, c'était le mardi après-midi. Il y a déjà une manifestation. Je veux dire qu'il y a eu un miracle qui s'est produit ici. Alors, on va dire ça, la pêche miraculeuse. Parce qu'il y a des jeunes là, qui sont partis pour la seule filet. Leur filet faisait 400 mètres. Et le jeune qui avait lâché le filet disait comme ça que il n'a pas tout lâché le filet, il a juste lâché 200 mètres de filet. Et il y avait au moins pour 1 tonne de poisson. Et moi, voilà, je vous dis ce que j'ai vu, parce que j'étais aussi sur la plage pour participer à tirer les poissons du filet. Et ça, c'est la première chose. La deuxième chose, la troisième plutôt, c'est l'arrivée de la délégation de Nouméa. Depuis jeudi toute la journée, on les a attendus depuis vendredi de la première heure jusqu'à très tard le soir. On a terminé je veux dire, la première programmation de ces 3 jours. Nouméa n'était pas là, il n'était toujours pas là. Et ici, la mer en face de Kouadila, ça bougeait beaucoup. Et on a reçu un coup de fil, un appel pour nous dire que il faut renvoyer des véhicules pour aller chercher les gens de Nouméa parce qu'ils sont arrivés à l'équipe. Et tout le monde s'est, voilà, il y avait des gens qui étaient contents, il y avait des gens qui étaient en larmes parce que, alors, comme vous disiez tout à l'heure, si on a vraiment foi en Dieu, ben, c'est comme l'apôtre Paul dit, si Dieu est avec nous, qui sera contre nous? C'est Romains chapitre 8, le verset 31.
0: l'intégralité de cette interview vous sera diffusée demain dimanche à 16h30. On écoute à présent le père Roch Apikawa.
2: Pentecôte, déjà dans le mot, il y a une idée de 50. 50, qui était aussi une fête déjà célébrée par le peuple juif, 50 jours après la sortie d'Égypte qu'il célèbre, et c'est la fête des tentes. Ils se réunissent à nouveau pour reconsidérer cette histoire qui est le leur, celui de la sortie d'Égypte et tout cela, et en même temps envisager l'avenir. Nos communautés chrétiennes qui ont cette origine juive, qu'on se le dise parce que c'est comme cela, ont gardé cette idée des 50 jours après Pâques. Le 50 jours après Pâques, ben, c'est parce que cette idée de la mort et la résurrection met à mal l'entendement humain. Et il faut du temps pour l'assimiler. Et donc les aînés, nos anciens, ont eu cette sagesse de dire, bien, cette fête de Pâques, on va la digérer sur 50 jours. Et avec cette idée principale, la venue de l'Esprit-Saint, le don de l'Esprit-Saint, la prise de conscience que avec Pâques, avec le Christ ressuscité, il y a le don de l'Esprit-Saint. On a étalé ça sur 50 jours. Mais en fait, c'est en célébrant Pâques que nous avons le don de l'Esprit-Saint, mais on a besoin de ce temps pour se rendre compte de cela. Et la Pentecôte vient donc clôturer cette période, cette saison pascale, qui a été marquée, ponctuée aussi par la célébration de l'ascension du Seigneur 40 jours après Pâques. Donc c'est tout cela que nous, c'est en fait Pâques que nous revivons, mais non plus simplement avec le Christ, mais avec son Père, le Père et l'Esprit-Saint. C'est une prise de conscience que dans l'acte de foi, le chrétien, quel qu'il soit, est habité par la toute-puissance de Dieu, non seulement pour le moment même, mais pour sa vie de tous les jours. Célébrer la Pentecôte, c'est célébrer cette puissance de Dieu qui est en chacun de nous, cette puissance de Dieu qui se manifeste aussi par notre capacité d'être attentifs les uns aux autres, notre capacité de pratiquer la charité. Car la charité, c'est le sacrement de Pâques. Nous aimer comme Dieu nous aime, voilà ce qui va défier la mort et qui va donner d'autres sens aussi à la vie. Et c'est cela le don de l'Esprit-Saint. L'Esprit-Saint vient renouveler en chacun de nous notre capacité d'aimer. Et d'aimer sincèrement, d'aimer concrètement aussi. Et nous allons réentendre Jean nous dire, mes enfants, n'aimez pas seulement en parole, mais aimez aussi, aimez-vous avec des actes, dans des actes concrets. Eh bien c'est cela la Pentecôte. Chacun est rempli de l'Esprit de Dieu, capable donc maintenant de défier ou d'oser prendre des chemins qu'on n'a pas pris hier. Pourquoi ? Simplement pour aller les uns vers les autres, aller dans d'autres situations et ne rien considérer comme situation sans Dieu. Voilà, ce monde qui est en fait l'Église de Dieu, c'est le monde qui est habité par Dieu, pas seulement par l'esprit du mal. Et c'est reprendre conscience de tout cela qui nous permet de célébrer le don de Dieu à la Pentecôte et surtout de nous mettre en chemin les uns vers les autres.
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0: enfin, selon le journal Le Monde, hôpital vandalisé, convoi funéraire sous escorte militaire, Ebola, se propage en République démocratique du Congo où l'épidémie suscite colère et désarroi parmi les proches des victimes. Alors que l'épidémie d'Ebola représente désormais un risque très élevé pour la santé publique en République démocratique du Congo, selon l'OMS, la riposte à l'épidémie bouscule les coutumes et provoque l'incompréhension des habitants. L'épidémie est due au virus Ebola, représente désormais un risque très élevé pour la santé publique en République démocratique du Congo, contre élevé précédemment, a annoncé vendredi 22 mai le directeur de l'Organisation mondiale de la santé, Tedros Adhanom, tandis que les risques au niveau régional et mondial reste inchangé. Ebola est un virus extrêmement mortel, transmis par contact physique prolongé. En l'absence de vaccins et de traitements homologués contre la souche Bundibugyo du virus responsable de la flambée actuelle, les mesures pour tenter d'endiguer sa propagation reposent essentiellement sur le respect des mesures barrières et la détection rapide des cas. À ce jour, 82 cas ont été confirmés, dont 7 décès en République démocratique du Congo, a rapporté Tedros Adhanom, tout en rappelant que l'épidémie est en réalité bien plus importante. Il a ainsi fait état de près de 750 cas suspects et 177 morts suspectes en RDC. Ces chiffres évoluent à mesure que les efforts de surveillance et les tests de laboratoire s'améliorent. Mais la violence et l'insécurité entravent la réponse, a-t-il relevé. La situation en Ouganda est pour l'instant stable, avec 2 cas confirmés et 1 décès signalé, a-t-il dit. Ebola, quel est le risque de propagation du virus au-delà de la République démocratique du Congo? Dans l'est de la République démocratique du Congo, la riposte tardive à l'épidémie bouscule les coutumes et suscite la colère et désarroi parmi les proches des victimes enterrées à la hâte. Les proches se jettent sur les cadavres, touchent les corps ainsi que les habits des défunts. On organise aussi des deuils qui regroupent beaucoup de personnes, explique Jean-Marie Ezadri, responsable de la société civile de la province de l'Ituri, foyer de l'épidémie. Jeudi, une brève émeute a éclaté à l'hôpital de Rwampara. Les émeutiers ont brûlé les tentes destinées à l'isolement des malades dont il ne reste que les structures calcinées. Mesdames, Messieurs, c'est la fin de notre édition de la mi-journée. Merci de votre attention. Bon appétit si vous êtes à table. Et surtout, passez une agréable journée toujours en compagnie de la RDK.
1: À l'instant, c'était le journal de la mi-journée réalisé par Gabriela Ouassaoumi. Les prochaines éditions d'information, ce sera à partir de 17h30. Nous, pour la suite, on retrouve l'émission Renfi Ouvahara en pays Païti avec la chronique en langue en Païti. On sera avec la présentation d'un jeu sans déroulement et les règles du jeu. Mais avant ça, on écoute Liberté du collectif Musicien de Tcha.

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1: 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Chers auditeurs, bonjour et ravi de vous retrouver dans la dernière émission de cette semaine consacrée aux langues kanak du pays Chimatiamouki. Aujourd'hui, vous allez entendre de nouveau du païti, langue majoritaire dans ce pays coutumier, parler de Poinainouan à Poindiwimian sur la côte est et de Kone à Guapen à Neko sur le versant ouest. La thématique hebdomadaire est le jeu traditionnel. Ce que j'entends par là, ce sont les activités ludiques ou attractions pour occuper les enfants pendant que les parents vaquent à leur occupation. Aujourd'hui, j'aimerais vous présenter un jeu que l'on appelle en païti Poakano. Tanamachui kochambeni, nanje ini jawipuen, anje jari anayilumbara upona. A ungori njepui, nanje inangu manyakrakano, anjepui na uungi, nanje inangu mananikano. Avant de pratiquer ce jeu, il est nécessaire de creuser un trou de quelques centimètres de profondeur et de couper deux bâtons en bois. L'un sera long, qui servira de batte, et l'autre court, l'objet à taper, le volant. A watevachwe nara uibandira nana anayiluta ba opwa tebabandiwara ikano, an opwa tebe naratavi ikano. Les joueurs formeront deux équipes. Il y aura les batteurs et les réceptionneurs. A etapochwe mbe anjata, a imwachwe pucho anjapwi. A wita mbebri ne ibandi ikano. A tour de rôle, les deux équipes vont jouer. Celle qui commence sera celle qui va taper le volant. Paitue oraikano. Comment se déroule le jeu? Djetimwa ipwa na upuri, ma o anaitye paitue nane kojombeni. Il ne faut pas oublier que ce jeu se fait en trois étapes obligatoires et successives. Betabo paitue, première étape. Watebabandi kano naraba angedi nani kano wani ipwen. Arabo ba inyangra kano, aratumbo nane ipwen ba narandangatu inani kano. Les batteurs doivent poser le volant en travers du trou. À l'aide de la batte, ils doivent le soulever pour pouvoir le taper. Si les adversaires parviennent à réceptionner le volant, ce joueur-là est éliminé. Le tour passe à un de ses coéquipiers. Si les concurrents s'emparent du volant, ils le saisissent et tentent de le jeter dans le trou. Pendant ce temps-là, les batteurs protègent le trou avec la batte. Ils empêchent leur adversaire de mettre le volant dans le trou. Pour ce faire, les batteurs agitent la batte par-dessus le trou. Au lancer du volant, le joueur pourra le taper, cherchant à l'envoyer le plus loin possible pour qu'il puisse compter. Naya, règle. Tanapuna na orailu baipwa. A ojan ere na mengengo inanikano tiango ipwen, nandambacho baipuna. Yabuna ngo inyangrakano e ngo inanikano. Ndumbara ubunambebdi na unduchamu tanapuna. Pour effectuer le comptage, deux cas se présentent. La distance entre le volant et le trou déterminera le mode de comptage, soit avec la batte, soit avec le volant. C'est-à-dire que la batte et le volant deviendront des mesures. Namatiara jabandi nanikano, aiti wamanyambori ipwen, arapuna tebabandi we ngroi nanikano. Si le volant atterrisse le plus près du trou, les batteurs comptent à l'aide du volant à partir de l'endroit où il est jusqu'au trou. Une fois que les batteurs comptent et atteignent 50 points ou non, ils joueront forcément la prochaine étape. nain maiti nani kana na maiti wanji point araba te ba pendiwe ara pitote dira. Si le volant se retrouve à l'extérieur de l'aire de jeu, les batteurs sont éliminés et changent de camp. Bien ailu baitué, deuxième étape. Wateba bandiwe narabo bai nani kana ara tobo na nei point. Wapuya chwe ne tu na nei point injere antando iti injapui. Bara upendi yere mbe buritando iti. Les batteurs prennent le volant et le mettent diagonalement dans le trou, car l'extrémité qui se trouve en dehors de l'orifice sera la cible de cette nouvelle étape de jeu. 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Banarambo achwe muna. Bana inama rabobandi chonge nei point anchacha apuna vai chwembe uri. 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Le batteur doit taper le volant dans le trou de manière que ce dernier soit suffisamment haut ou bien placé dans l'air pour que le joueur puisse de nouveau l'envoyer le plus loin possible afin d'obtenir des points. La deuxième frappe est obligatoire pour que la partie puisse continuer. Si ce n'est pas le cas, la partie est terminée et changement de camp. 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Si les réceptionneurs parviennent à saisir le volant en plein vol, le joueur en question est éliminé et passe son tour à un de ses coéquipiers. Neinmara tatapi wateba tabiwe rabuna tebapendi ngoroinyangrakano. Si le volant n'a pas été attrapé, les batteurs effectuent un comptage en s'aidant de la batte. Anai ina machara chabandi nani kanonge nei point aranjamba te bachwembe buri arajabitote. Si le volant n'a pas été déplacé du trou, l'équipe est éliminée et il y a changement de camp. Paipuna, le mode de comptage. Numondara ina mbati paipuna nanambi anailu bachwembe ni nabana uyananjayonu paitate wara inanikano. Le comptage dans cette deuxième étape dépend et se détermine en fonction du nombre de coups qu'est subi le volant avant d'être envoyé. C'est-à-dire que si le volant a été frappé en deux fois, ou en trois fois, ou en quatre fois, ou en une seule fois, ces coups indiquent le mode de comptage. Si le volant a été touché en un seul coup, on comptera de 1 en 1. Si le volant a été touché en deux coups, on comptera de 2 en 2. Si le volant a été touché en trois coups, on comptera de 1 en 3. Si le volant a été touché en trois coups, on comptera de 3 en 3. Neinmara waya pape pitate inanikano, arabi pulamba viana pape. Si le volant a été touché en 4 coups, on comptera de 4 en 4. Wateba bandiwe, narateba nani, aramba nye chwe mona. Aranjabana nangu biana icheba ichwe. Arrivant à ce stade de la partie, les batteurs poursuivent et entament la troisième étape du jeu. Nanjanya munu chwe ara jacha ara ta mwaru te babandiwe nara te bametiani. En règle générale, il ne reste plus beaucoup de batteurs qui parviennent à ce stade du jeu. Be anetie pai chwe. La troisième étape. Watebabandiwe nambwa wateru karandara chwe naratungati nanikano wara nane itabo bai chwe. Les batteurs, encore en course, doivent encore une fois soulever le volant du trou comme dans la première étape. Aratowambo wani point inyankanakano. Ensuite, le batteur concerné dépose la batte en travers du trou. En watebata biwe, narapoba inanikano, aramundara narabieime inyagrakano. Les réceptionneurs saisissent le volant et tentent de tirer la batte posée en travers du trou. Neinma ratate, rainma kano. Si les réceptionneurs touchent la batte, ils proclament « canon ». De ce fait, ils éliminent leur adversaire. Neinma rawenami, tiaraja inama canon. Awateba pandiwe naranyetwe tiawandre. Arapunangro inani canon. Si ce n'est pas le cas, ils ne disent rien. Et les batteurs peuvent alors poursuivre la partie jusqu'au bout, jusqu'au joueur en course ou effectuer leur dernier tour. Pobay Tanatiamu, conseil. Inanikano Bawinyangrakano, Nawande, Nanjawanguro Ubuna Naputer. 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Il est conseillé d'utiliser un bois léger pour confectionner le volant et la batte, tels que le lilas ou le burao, afin de faciliter les manipulations du volatile durant les trois étapes du jeu. Arapuna tiangro 50. Ne inmara teba nangro 50 teba bandiwe, ranjaba bai chue, a oja chue njata. Le comptage s'arrête à 50. Si les batteurs parviennent à ce nombre, ils ont remporté l'étape et la partie et ils changent de camp. Notre émission de ce jour touche à sa fin. C'est la dernière de cette semaine et c'est aussi la dernière de l'année. Je voudrais remercier toutes les personnes qui m'ont aidé à la réalisation des émissions Hofi ou Bahara en pays Timatiamuki cette année. Merci beaucoup. Oleketuan, Olemehumba, Olembamena. La balade linguistique se poursuit encore la semaine prochaine en pays Anjaro. Pour suivre, voici les horaires de diffusion, 5h15 et 16h15. Quant à moi, je vous dis merci et on se retrouve l'année prochaine pour de nouvelles aventures avec Ranfi Uvahara et Radio Jido. Oleketuan, Olemehumbo, Olembamena, Anjama Windaurumana.
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2: La semaine qui arrive, nous serons au pays Anjaro. Vous retrouverez la prochaine émission Ranfi Uvahara avec la chronique en langue, lundi à partir de 6h30 sur les ondes. Et à partir de 16h pour la rediffusion. Nous, on repart en musique pour cet après-midi. On va se retrouver tout à l'heure à 17h05 avec le canal information de la fin de journée et le radioservice. Tout en vous souhaitant une belle écoute et une belle après-midi sur la meilleure des fréquences.

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0: Tribal Khan et le titre Tribal Clan et le titre Hélas. Avec beaucoup de retard, on va retrouver le journal du soir réalisé par Gabriela Ouassaoumi.
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4: Bonjour Kanaké, bienvenue dans notre info du soir. La fête de la Pentecôte célèbre la venue de l'Esprit-Saint sur les apôtres le 50e jour après Pâques. Avant de monter au ciel à l'Ascension, le Christ avait annoncé aux apôtres « Vous allez recevoir une force quand le Saint-Esprit viendra sur vous. Vous serez alors mes témoins à Jérusalem, dans toute la Judée et la Samarie et jusqu'aux extrémités de la terre. » Je vous propose d'écouter le Père Roch Apikawa.
5: Pentecôte, déjà dans le mot, il y a une idée de 50. 50, qui était aussi une fête déjà célébrée par le peuple juif, 50 jours après la sortie d'Égypte qu'il célèbre, et c'est la fête des tentes. Ils se réunissent à nouveau pour reconsidérer cette histoire qui est le leur, celui de la sortie d'Égypte et tout cela, et en même temps envisager l'avenir. Nos communautés chrétiennes qui ont cette origine juive, qu'on se le dise parce que c'est comme cela, ont gardé cette idée des 50 jours après Pâques. Le 50 jours après Pâques, c'est parce que cette idée de la mort et la résurrection met à mal l'entendement humain. Et il faut du temps pour l'assimiler. Et donc les aînés, nos anciens, ont eu cette sagesse de dire, bien, cette fête de Pâques, on va la digérer sur 50 jours. Et avec cette idée principale, la venue de l'Esprit-Saint, le don de l'Esprit-Saint, la prise de conscience que avec Pâques, avec le Christ ressuscité, il y a le don de l'Esprit-Saint. On a étalé ça sur 50 jours, mais en fait... C'est en célébrant Pâques que nous avons le don de l'Esprit-Saint, mais on a besoin de ce temps pour se rendre compte de cela. Et la Pentecôte vient donc clôturer cette période, cette saison pascale, qui a été marquée, ponctuée aussi par la célébration de l'ascension du Seigneur 40 jours après Pâques. Donc c'est tout cela que nous, c'est en fait Pâques que nous revivons, mais non plus simplement avec le Christ, mais avec son Père, le Père et l'Esprit-Saint. C'est une prise de conscience que dans l'acte de foi, le chrétien, quel qu'il soit, est habité par la toute-puissance de Dieu, non seulement pour le moment même, mais pour sa vie de tous les jours. Célébrer la Pentecôte, c'est célébrer cette puissance de Dieu qui est en chacun de nous, cette puissance de Dieu qui se manifeste aussi par notre capacité d'être attentifs les uns aux autres, notre capacité de pratiquer la charité. Car la charité, c'est le sacrement de Pâques. Nous aimer comme Dieu nous aime, voilà ce qui va défier la mort et qui va donner d'autres sens aussi à la vie. Et c'est cela le don de l'Esprit-Saint. L'Esprit-Saint vient renouveler en chacun de nous notre capacité d'aimer. Et d'aimer sincèrement, d'aimer concrètement aussi. Et nous allons réentendre Jean nous dire, « Mes enfants, n'aimez pas seulement en parole, mais aimez aussi, aimez-vous avec des actes, dans des actes concrets. Eh bien, c'est cela la Pentecôte. Chacun est rempli de l'Esprit de Dieu, capable donc maintenant de défier ou d'oser prendre des chemins qu'on n'a pas pris hier. Pourquoi ? Simplement pour aller les uns vers les autres, aller dans d'autres situations et ne rien considérer comme situation sans Dieu. Voilà, ce monde qui est en fait l'Église de Dieu, c'est le monde qui est habité par Dieu, pas seulement par l'esprit du mal. Et c'est reprendre conscience de tout cela qui nous permet de célébrer le don de Dieu à la Pentecôte et surtout de nous mettre en chemin les uns vers les autres.
4: Quels sont un peu les actes concrets que vous les disiez en amont pour vivre au quotidien ?
5: Pour que nous puissions repérer ces actes que nous avons pratiqués au quotidien, il faut qu'on regarde comment nous vivons aujourd'hui. Quel est notre rapport les uns avec les autres ? Quand on est dans une communauté comme à Lifou, il n'y a que des gens de Lifou ici, ça ne veut pas dire qu'il n'y a pas de problème pour autant, mais c'est à chacun de nous de voir quels sont ces domaines que je n'ai pas visités, quelles sont ces personnes que je n'ai pas rencontrées. Et si j'éprouve de la difficulté, je dois me réconforter avec cette idée que j'ai reçu de Dieu la force et la capacité de le faire, d'aller vers les lieux, les personnes où je n'ai pas visité. Et quand on est en Calédonie, on s'est mis des barrières les uns avec les autres. Le père Couturier, un grand apôtre de l'œcuménisme, dit « Il n'y a pas de barrière qui monte jusqu'au ciel ». Donc ces petites barrières ethniques, sociologiques, économiques que nous avons mis entre nous, il faut les revisiter parce que c'est cela qui va nous permettre de faire des nouveaux pas dans cet aujourd'hui de Dieu qui est signifié par la Pentecôte. C'est de comment est-ce que j'ai vécu hier, voilà, et comment est-ce que je dois faire. Est-ce qu'il y a des domaines, il y a des gens que je ne vois pas ou que je ne veux pas voir? Est-ce qu'il y a des choses qu'on a fait jusqu'à présent qu'on a cru être bon et que l'on constate à la lumière de l'Esprit Saint qu'on fait fausse route? Eh bien, retrouver le courage avec le Seigneur de changer de manière de faire et changer de route. Voilà. Ça, chacun de nous le sait bien dans sa vie. On a des domaines où on ne sait pas parler avec le clan d'à côté, ou bien il y a les choses que font tel groupe de personnes qui me ressortent par qui ne me plaisent pas. Eh bien, accepter de faire face à cela. Pourquoi ça ne me plaît pas ? Et revisiter mes refus. Et c'est cela, vivre la Pentecôte, vivre dans cet esprit de nouveauté que nous apporte l'Esprit de Dieu. Ne pas rester dans les mêmes chemins qu'on était hier, emprunter d'autres chemins, si possible les uns vers les autres.
4: Célébrer donc la Pentecôte veut dire casser les barrières, les stéréotypes qui nous empêchent de cohabiter.
5: Mais pour les casser, ces stéréotypes, il faut les repérer. Et chez les êtres humains que nous sommes, il y a un travers, c'est, je connais bien ces stéréotypes, mais c'est là où je trouve mon confort. Est-ce que je vais avoir le courage d'aller à l'encontre de ce qui fait mon confort pour m'exposer aux autres et laisser les autres venir être dans mon univers à moi? C'est parce que les assignations à domicile ou à demeure, c'est ce qui est le premier signe de la mort, en fait. Voilà, célébrer la Pentecôte, c'est dire où est-ce que je ne suis pas allé, avec qui je n'ai pas parlé pendant les derniers mois. Voilà. Et prendre conscience que l'Esprit de Dieu nous donne la sagesse, la force, la manière pour que nous puissions sortir de ces sentiers battus qui ont été nos lieux de mort pour emprunter d'autres chemins qui sont des chemins de vie en allant rencontrer d'autres personnes parce que les stéréotypes, les préjugés Voilà ce qui fait les barrières chez nous. Il y a quelque temps, à la cathédrale où je suis, j'ai parlé de ces barrières en disant que ça nous enferme tellement que lorsque nous regardons quelqu'un d'autre à partir de nos stéréotypes, il n'y a rien de bon chez cette personne, je n'ai rien à faire avec. Et pourtant, si cette personne est là devant nous, il y a bien quelque chose qui tient de Dieu dans la présence de cette autre personne. Aller vers eux, c'est aller vers Dieu. Au lieu de ne chercher Dieu que dans nos temples ou dans nos églises ou dans nos sacrements, découvrir Dieu là où il se manifeste, chez les autres, dans les nouvelles situations de notre pays. Notre pays est plein de problèmes. Mais quand on a évoqué le problème, on le met de côté. Mais en fait, il faut le regarder en face, ces problèmes, et se demander de quoi il s'agit. Est-ce que je peux y faire quelque chose? Moi, je peux y apporter quelque chose. Notre pays est plein de problèmes. Mais quand on a évoqué le problème, on le met de côté. Mais en fait, il faut le regarder en face, ces problèmes, et se demander de quoi il s'agit. Est-ce que je peux y faire quelque chose? Moi, je peux y apporter quelque chose. Moi, voilà, c'est cela, vivre la Pentecôte.

0: autres est un premier don de l'Esprit Saint. L'altérité, pour parler des autres, c'est un don de Dieu, l'altérité. Mais rechercher en moi pourquoi l'altérité de mes frères et sœurs m'horripile. Quelles sont les raisons qu'ils ont de cela? Parce que si je ne me pose pas ces questions-là, je vais vieillir avec mes préjugés. Alors autant être déjà enterré,
1: sortir des préjugés. Mesdames et messieurs, c'est la fête de notre info du soir. Vous avez pu écouter le père Apitawa.
0: Il y a cette chanson qui revient quelquefois dans nos fêtes. C'est pas bon, les c'est pas qui, parce que toujours manger telle chose.
1: Le jour qui sera célébré ce dimanche 24.
0: Ça, c'est entretenir ces préjugés qui nous enferment.
1: Mais 2026,
0: et qui nous enlève
1: le jour de la Pentecôte, ils étaient tous dans le même lieu. Tout à coup, ils vinrent du ciel, un bruit comme celui d'un vent impétueux. Et il remplit toute la maison où ils étaient assis, des langues semblables à des langues de feu leur apparurent, séparées les unes des autres et se posèrent sur chacun d'eux. Et ils furent tous remplis du Saint-Esprit et se mirent à parler en d'autres langues selon que l'Esprit leur donnait de s'exprimer. Merci de votre attention. Passez une excellente soirée, toujours en compagnie de la RD.
0: Je commence à mettre mes pieds dans le bon chemin. Mais à partir où le nom de, ne serait-ce que l'évocation du nom de ton ethnie m'horripile, voilà, je suis toujours enfermé dans mes préjugés. La Pentecôte fait exploser nos préjugés. Et si véritablement nous sommes des chrétiens de Pentecôte, eh bien, nous sommes sortis de nos clichés et de nos idées reçues les uns des autres. Et ce pays est malade de clichés, d'idées reçues, d'idées préconçues les uns des autres. C'est ce qui fait notre lèpre, notre je ne sais quoi, mais qui nous fait mourir à petit feu.
1: Quelle est pour vous la bonne solution pour que ce monde, ce pays soit meilleur, trouve des bons repères?
0: Accueillir cette explosion que la Pentecôte vient faire céder tout ce qui m'a emprisonné jusqu'à présent. Mes conceptions de choses, ma manière de penser, n'avoir que comme prisme l'économie, eh bien, c'est un peu réduire notre champ de vision, parce que l'économie, ben, ce sont les champions de l'économie qui vont s'en sortir, le reste de la troupe, on va rester dans les balituriers. Faire exploser toutes ces manières de concevoir les choses. Se dire aussi, on souffre tous d'un mot ou d'un autre, d'une maladie ou d'une autre, mais déjà se dire, l'esprit de Pentecôte, c'est de nous dire, je suis mon propre médecin. Et je peux être médecin de mon frère ou de ma sœur dans ce que je vais lui proposer de bon et de bien. C'est le vécu de la Pentecôte qui peut être une des solutions pour nous dans le pays, qui nous fera sortir de nos sentiers battus pour respirer le bon air avec nos frères et sœurs dans leurs différences. Eh bien, la Pentecôte, c'était le don des langues. En Calédonie, il y a peut-être, 27-30 langues ici, nul ne pourra apprendre ces 27 langues. Mais il y a une langue que nous devons tous apprendre, c'est la langue du cœur. Et cette langue-là, elle est universelle parce qu'elle est la langue de Dieu, la langue de l'Esprit Saint. Apprendre les langues du cœur.
1: Mesdames, messieurs, c'est la fin de notre info du soir. Vous avez pu écouter le père Apitawa nous expliquer le sens de la Pentecôte. La Pentecôte, le jour qui sera célébré ce dimanche 24 mai 2026. Le jour de la Pentecôte, ils étaient tous dans le même lieu. Tout à coup, il vint du ciel un bruit comme celui d'un vent impétueux et il remplit toute la maison où ils étaient assis. Des langues semblables à des langues de feu leur apparurent, séparées les unes des autres et se posèrent sur chacun d'eux. Et ils furent tous remplis du Saint-Esprit et se mirent à parler en d'autres langues selon que l'Esprit leur donnait de s'exprimer. Merci de votre attention. Passez une excellente soirée toujours en compagnie de la RDK.
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3: À l'instant, c'était Gabriela Ouassaoumier pour le point information, un point que vous pourrez reprendre à partir de 21h pour la première rediffusion et il y aurait

Une deuxième rediffusion à 2h du matin sur la fréquence. Nous, on va écouter Umagi, le titre Peace and Love, et juste après, on ouvre le radioservice avec la lecture des avis des décès et s'en suivra la lecture des communiqués.

0: On ouvre tout de suite le radioservice avec la première partie et la lecture des avis de décès.
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aux familles Daouf, Ninewi, Wajenou, Bali, Kati, Aima, à la chefferie d'Oumaï, à la chefferie Nekelo, aux familles Kassoué, Beanou, Nasele, Wamou, Meseka, aux familles Nin, Adeda, Nazere, Djoupa, Dianou, Koulokoulou, aux familles Laouniou, Bourougouen, Wakuba, Waba, aux familles Kela, Laveloa, Nida, Tangopi, Toulongi, Ukewen, Banou, Baira, aux familles Naye, Mayou, Dianaï, Pareou, Alozio, Néporan et Wateou. On nous prie de vous faire part du décès de monsieur. Mataouf Jean-Baptiste, décès survenu ce 20 mai dans sa 84e année. Une veillée se tiendra au centre funéraire de Nouméa ce lundi 25 mai, de 8h à 20h. La veillée reprend le lendemain, mardi 26 mai, à partir de 7h. La cérémonie religieuse sera célébrée en la chapelle du centre funéraire de Nouméa ce mardi 26 mai à 10h15, suivie de l'inhumation à 11h au cimetière du 5e kilomètre. La famille s'excuse auprès des personnes des familles qui n'ont pu être citées. Aux familles Prévéro, de Sonneville, Ranlès, Russel, Houchard, Toven, à la famille Ley, Christophe, on nous prie d'annoncer le décès de Madame Ranlès Valentine, décès survenu ce 20 mai 2026, une veillée se tiendra à la morgue municipale de Païta, ce mardi 26 mai de 9h30 à 20h. La veillée poursuit le lendemain, ce mercredi 27 mai de 8h à la levée du corps. La cérémonie religieuse sera célébrée à la chapelle du centre funéraire de Païta ce mercredi 27 mai à partir de midi, suivie de l'inhumation au cimetière de Païta à 13h. On nous prie d'annoncer le décès de monsieur Apikawa Alphonse Michael Yenyekar, décès survenu ce samedi 16 mai dans sa 73e année. Une veillée, le corps, a été transféré à son domicile à Kodjewi, l'île des Pins, aujourd'hui, ce samedi 23 mai, par le Betichou. Son inhumation et la pose de la croix auront lieu demain, dimanche 24 mai, et cet avis est signé par la famille. La famille a la douleur et la tristesse d'annoncer le décès de monsieur Yehoué Nalouane Jacques, décès survenu ce 13 mai à l'âge de ses 58 ans à son domicile à Dembéa. La veillée se déroulera au centre funéraire de Nouméa ce dimanche 24 mai de 8h à 20h. Le corps sera transféré par le Betichou ce lundi 25 mai vers Marie. La suite du communiqué vous sera communiquée ultérieurement. La famille s'excuse auprès des personnes des familles qui n'auraient pas été citées. Cet avis est signé par la famille Yehoué.

Ainsi s'achève la première partie du radioservice. On continue, on enchaîne avec la deuxième partie et la lecture des communiqués. La province Nord informe qu'à compter depuis ce vendredi 22 mai à 15h30 sont fermés les CMS2. Poya, Ouigua, Pointe-Imié, Kone, Puebo, Poneriouin, Vaux, Yengen, Wailou, Kalagomen, Tuo, Kanala, Poum et Kouawa. En cas d'urgence, veuillez contacter le SAMU et le Centre 15. Les CMS reprendront leurs activités aux heures habituelles ce mardi 26 mai à 7h30. La province Nord appelle la population à la prudence et à la vigilance. La province Nord informe aussi la population de la commune de Bélep que ce lundi 25 mai, le centre médico-social assurera les urgences de premier recours 24h/24 et la permanence de soins de 9h à 10h30. Le CMS reprendra ses activités aux heures habituelles ce mardi 26 mai à 7h30. Pour toute question complémentaire, contactez le CMS de Bélep au 47 75 80. Je répète, le 47 75 80 pour toute question complémentaire. Enfin, la province Nord appelle la population à la prudence et à la vigilance. Ces deux communiqués précédents sont signés par la directrice adjointe de la Direction des Affaires sanitaires, sociales, de la prévention et de la solidarité, Madame Milenka Oudaré. À l'instant, c'était la lecture des communiqués pour clôturer le radioservice de ce soir. Et pour ceux qui désirent réécouter, reentendre la lecture des avis de décès ou celle des communiqués, je vous invite à vous rebrancher sur la fréquence à 20h15. Il y aura une rediffusion du radioservice. Mais on va continuer en musique pour la suite. Des programmes pour cette fin de journée, sur Jido Radio. À 18h, on va retrouver la rediffusion du journal de l'émission Au coin du feu, préparé par Nina Sinso. Allez, nous on part en musique avec Zuko Very, le titre Je t'aime, moi non plus.

à l'instant Corail et le titre Multicouleur. On continue en musique, il est 17h46 sur nos ondes, en espérant que de votre côté tout se passe bien, malgré la météo. Faites attention à vous. Nous sommes pour la plupart des communes sur le territoire en vigilance jaune. Nous, pour la suite des programmes sur Djido à 18h, c'est Nina Sinso que l'on retrouvera pour la rediffusion de l'émission Au coin du feu. On repart en musique, en reggae. J'adore ce titre, Put It On de Bob Marley and the Wailers. C'est une reprise interprétée par Sandra Cross. Belle écoute.

Avant de poursuivre en musique, en reggae, c'est une petite pépite. Et c'est pour demain, dimanche 24 mai. La brocante qui s'organise avec une collecte de fonds pour aider les chiens et chats du refuge. C'est organisé par l'association Las Panc et ça se passe demain, dimanche 24 mai de 7h à 11h. Sur place, vous trouverez alors... Pour le lieu, ça se passe au refuge de Las Panc à Dimbéa, près du parc des sports de Cuccio. Alors sur place, vous trouverez buvette sur place, des articles de sport, des bijoux, décorations, jouets, linge de maison, fringues et chaussures, livres et CD, de la papeterie, des plantes, des produits animaliers, quincaillerie et de la vaisselle. De petits prix, des petits prix pour faire plaisir et faire du bien. N'oubliez pas, ça se passe demain au refuge de Las Panc du côté d'Imbéa de 7h à 11h, juste la matinée. Une brocante avec une collecte de fonds pour aider les chiens et chats du refuge. Nous continuons en musique en reggae, Picture on the Wall de Philippe Dylan.

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1: On retrouve tout de suite l'émission Au coin du fuchs. La rediffusion de l'émission que vous avez suivie mercredi soir sur Jido Radio. Préparé par Nina Sinsou, tout en vous souhaitant une belle écoute à tous.

Bonsoir à vous toutes et à vous tous, bienvenue sur notre rendez-vous au coin du feu. Le choix de ce soir se porte sur la première écriture de Akel Waya, originaire de Néngoné, qui a sorti son premier roman l'an dernier au moment de la première alerte du Covid-19, un livre qui se scinde en deux parties et qui parle de la vie du jeune Kelema qui aime observer sa famille, son île de Néngoné, les gens, mais qui a parfois du mal à comprendre ce qui lui arrive et a l'impression que quelque chose ne tourne pas rond dans sa tête. Kelema serait-il tombé amoureux? Pour ce soir, je vous propose de suivre dans les prochaines minutes la lecture de Je vois des clans.

Je vois des clans partout. Ce jeudi 3 août, je suis au Médipôle sur un lit d'hôpital et je suis en colère. Le Médipôle, c'est ce nouveau et gigantesque complexe hospitalier construit sur la commune de Nombéa. On dirait une baleine qui s'est échouée dans la baie de Coueta, derrière la grande mangrove. Son ancêtre, c'est l'hôpital Gaston Bourré qui se situe à Nouméa, au cœur de la capitale. Mais pourquoi suis-je en colère? Normalement, c'est reposant un hôpital. Peut-être qu'après tout, ce n'est pas de la colère. C'est certainement un ensemble de choses qui ne tournent pas rond dans ma tête. Il y a un cafouillage, un engrenage, une ratatouille de trucs qui se croisent, s'entremêlent et se mélangent parfois. Il faut dire que, à peine admis, mon téléphone se met à sonner. Après analyse rapide de mon état de santé, l'infirmière très souriante me permet gentiment de répondre aux appels. La petite salle habituellement réservée aux soins se transforme alors en standard. J'ai l'impression d'avoir débarqué ici avec toute la tribu. Bientôt, ils vont m'amener au bloc opératoire pour un abcès. Ils me disent de patienter dans le couloir car le chirurgien a un emploi du temps très chargé aujourd'hui. Mais dès qu'il se libère, c'est à moi. Médecins et infirmiers se succèdent pour me rassurer. C'est bientôt votre tour. Sauf que je suis arrivée au Médipôle avec ma tante Tina à 7h20. Et que j'attends toujours ce soi-disant tour. Elle est peut-être due à cela, ma colère. Pourquoi est-il écrit « urgence » à l'entrée, alors que j'en suis déjà à plus de 3 heures d'attente, d'autant qu'ils ne sont pas loin de 700, comme dirait un vieux de marais, pour exprimer le surnombre, à défiler devant moi. En plus, j'ai l'impression que les soignants passent leur temps à téléphoner, parler du week-end qui arrive, du dernier barbecue qu'ils ont organisé et bien d'autres choses futiles encore. Ce qui ne manque pas de renforcer ma colère. Il y a aussi une infirmière, en tout cas, qui n'arrête pas de sortir par une porte, de la fermer sans aucun bruit, puis d'en ouvrir une autre et de disparaître avant de revenir. Et ainsi de suite. Ah, elle doit être certainement payée à surveiller le couloir. Peu avant midi, un jeune médecin très gentil revient m'annoncer que c'est pour bientôt. Il doit veiller à libérer une chambre dans les étages, ensuite on vous installe. J'aurai finalement un lit à 17h30 et le brancardier ne me conduira au bloc que 2 heures plus tard. Mais en réalité, ce n'est pas cette longue attente qui m'énerve. Qui plus est, je respecte le personnel médical, pourtant les urgences du Médipôle, c'est l'usine. Si ce ne sont pas les chambres qui sont pleines, c'est la salle d'opération qui est occupée. La source de ma colère est en fait ailleurs, dans le lot quotidien de petits soucis d'un garçon de 12 ans, originaire des îles Loyauté. Je me dis que s'ils ont bien localisé l'abcès dans mon dos, ce n'est peut-être pas tant pour cela qu'il faut me conduire au bloc. Car s'ils savaient que toute cette colère qu'il y a en moi, et que je leur cache parfaitement, bien sûr, parce que je continue de leur adresser le plus beau de mes sourires, l'image des magnifiques plages d'Ouvéa. C'est bien mon crâne qu'ils ouvriraient pour enlever toutes ces bizarreries qui me dérangent. Comme l'infirmière qui s'occupe de moi tarde à venir, j'imagine que je suis un chirurgien et que je vais moi-même pratiquer l'intervention. Bien sûr, je n'ai ni lieu ni matériel pour cela, pas même une blouse bleue. Cependant, cela ne m'empêche pas de déloger les intrus qui squattent dans mon cerveau. Dans la petite salle de soins que j'ai réquisitionnée pour me servir de bloc, j'opère à l'aide d'un écran et d'un clavier. En plus, je n'ai pas besoin de blouse car je suis mon propre chirurgien. Ces grands sauveurs de vie ont des protocoles. Alors, comment vais-je m'y prendre? J'ai soudain une idée. Je vais commencer par la dernière communication téléphonique et remonter l'ordre chronologique. Je n'ai pas besoin de blouse car je suis mon propre chirurgien. Ces grands sauveurs de vie ont des protocoles. Alors,
Comment vais-je m'y prendre? J'ai soudain une idée. Je vais commencer par la dernière communication téléphonique et remonter l'ordre chronologique des appels que j'ai reçus avant d'éteindre mon téléphone.

L'abcès que tu as dans le dos a été posé par le clan des serpents. Allô? Tu es encore là? Voilà ce qui arrive quand on va plonger partout, dans toutes les maisons. Et patati et patata, elle ne prend même pas la peine de s'informer de mon état de santé. Vous imaginez? Je n'ai même pas le temps d'en placer une. Grand-mère Dorothée débite ses élucubrations à une vitesse incroyable, surtout quand il s'agit des généalogies des clans qui composent notre tribu. Je fais mine de participer à la conversation en lui lançant « Mais grand-mère, c'est qui le clan du serpent ?» Cette pauvre petite question lui donne l'occasion d'énumérer tous les clans du district. Cela ressemble à un compromis entre les collectes d'un botaniste et celles d'un ornithologue. Il y a le clan du serpent, du poulpe, du banyan, du cocotier, du pigeon vert, et j'en passe. Et c'est mon père qui est chargé de les réunir une fois par mois. Il parle de choses sérieuses concernant l'organisation des mariages, la répartition des terres, le règlement intérieur de la tribu ou encore la résolution des litiges internes. En entendant ma question sur le clan du serpent, une infirmière m'a regardé d'un drôle d'air. Je ne peux m'empêcher de penser qu'elle m'a cru discutant avec un fan de Harry Potter. Avec tous ces noms de clans qui résonnent dans ma tête, j'essaye de m'imaginer en sapin. C'est sûrement après ma mort que je me transformerai. Je serai du coup le plus grand arbre de la forêt. Peut-être aussi que l'un des sapins de la tribu est mon arrière-grand-père. Mais alors, lequel? Vu le nombre de sapins qui existent dans le coin. C'est ainsi que je rassemble tout mon courage pour chuchoter à grand-mère. Dis, grand-mère, mon arrière-grand-père, c'est quel sapin? Petit imbécile, comment oses-tu te moquer de cette manière de ton ancêtre? La vue comme elle a haussé le ton, je l'ai bien énervée. Elle me raccroche au nez avant de me rappeler pour m'annoncer sèchement. De toute façon, tu auras autant de furoncles qu'il y a de clans. Soit 16 au total, me précise-t-elle. Un vrai calvaire. Je n'ose pas lui demander si le clan de la chefferie me jettera aussi un sort. Et cela parce que tout le monde se dispute la place du clan du sapin. D'après grand-mère, nos ancêtres sont les premiers occupants des lieux. Elle m'expliquera plus tard que, dans notre culture, mon arrière-grand-père et d'autres, décédés bien avant lui, sont devenus les esprits gardiens du clan. Ils sont invisibles et manifestent leur présence dans nos rêves. Moi qui croyais qu'ils étaient dans les lieux célestes, aux côtés de Martin Luther King et Gandhi. C'est quand même bizarre ces esprits qui se promènent. Ils doivent reformer les mêmes clans dans l'obscurité. Lorsque grand-mère se décide enfin de raccrocher pour la deuxième fois, elle a comptabilisé 20 furoncles car elle avait oublié certains clans. Les affaires se compliquent. Dans son énervement, elle n'a pas entendu ma requête d'avoir grand-père au téléphone. Je suis certain qu'il était à côté d'elle, les deux oreilles bouchées. Dommage. Il m'aurait réconforté avec ses mots bienveillants. Appel numéro 5. C'est un message, un texto, dans le jargon de la communication, version civilisation moderne. À l'autre bout de la terre, c'est mon grand frère qui m'écrit. Ah, j'en ai marre, je veux rentrer. Je veux rentrer au Caillou. C'est comme ça que les Calédoniens appellent le pays. Caillou. Lui, c'est Wakuta. Il étudie en France, dans la ville de Paris, pour la troisième année consécutive. Il n'a toujours pas trouvé sa voie, 3 ans dans 3 universités différentes. Nous l'avons laissé à l'aéroport de la Tontuta. Les discours d'encouragement et de bénédiction des personnes âgées présentes lui ont soufflé à l'unanimité de ne pas revenir bredouille. On aurait dit quelqu'un qui va à la chasse et qui doit rapporter de la viande au retour. Le jour du départ, il y avait tellement de monde dans le hall qu'un vieux Calédonien qui avait du mal à se frayer un chemin dans la foule a maugréé. Il y en a un qui part et c'est 100 mecs qui viennent le lâcher. C'est comme cela chez nous. Le un qui part représente les autres. Il porte le nom d'un clan, d'une chefferie, d'un district, d'une île et d'un pays. Avant, il y avait un départ tous les ans. Aujourd'hui, nous avons progressé un peu. Et puis, heureusement que nous avons l'Université de la Nouvelle-Calédonie pour ceux qui préfèrent rester dans leur zone de confort un moment avant de s'envoler chez Dame la Tour avec un bagage suffisant. Mon grand frère a toujours été soutenu par la famille,
ce colosse d'1,80 m

a d'abord été attiré par la protection de l'environnement. Mais très vite, il a délaissé les cours écologiques pour suivre la tournée aux quatre coins de France du groupe Gayoulaz, originaire de Lifou. Après leur série de concerts dans les grandes villes comme Lyon, Marseille, Toulouse et Paris, les artistes sont rentrés en Nouvelle-Calédonie. Wakota a téléphoné un soir pour expliquer à mon père qu'il pensait avoir fait un mauvais choix. Il venait de se rendre compte qu'il n'était pas inspiré par l'environnement. Bien évidemment, il n'a pas évoqué cette longue absence où il a préféré jouer au manager en compagnie d'autres étudiants, gaspillant tout l'argent de sa bourse universitaire dans les bars, hôtels et restaurants. Un peu plus tard, il a rappelé pour qu'on l'aide à payer son inscription dans une nouvelle branche. Il a soudainement eu une préférence pour l'économie et les finances. Lui qui n'arrive même pas à gérer les 50 000 francs CFP, environ quelques 400 euros, envoyés mensuellement par la province des îles Loyauté. Au bout des 3 mois à apprendre à compter les pièces des autres, des petites entreprises aux multinationales, à l'université de Bordeaux, notre cher élève n'est pas retourné sur les bancs de la fac. Après la soirée anniversaire d'un cousin engagé dans l'armée de terre, l'apprenti financier a suivi les frères et sœurs d'une association étudiante de Montpellier. Il faut savoir que même en France, voire ailleurs, nous reformons des clans. Oui, de nouveaux clans. Ces groupes franchement constitués ne portent pas de nom évoquant un animal ou un arbre, mais se rappelant avec nostalgie tribu ou district. Pour bien marquer leur territoire, même à quelques 17 000 kilomètres, on y tient à ce cordon ombilical qu'on a eu du mal à couper. Il s'appelle ainsi Association des étudiants du Caillou Bleu, Association des étudiants de Sama. Ils n'ont pas de grand chef tout désigné en France. C'est bien pour cela qu'à chaque arrivée de sportifs, d'artistes ou de politiciens sur les terres de la mère patrie, la diaspora kanak court chercher le relais temporaire sous les quatre pattes de Dame, Eiffel ou à l'aéroport Charles de Gaulle. Et lorsqu'il y a un coutumier dans les rangs, c'est pire. Il devient malgré lui le chef de tous ces clans recomposés. Sur un coup de tête, notre étudiant, pour sa troisième année, s'est lancé dans des études de droit. Il souhaite être avocat. Il a la bénédiction du ciel car il continue de lui faire confiance. Il, ce sont mes parents et la province des îles. Il persiste à lui envoyer de l'argent pour les études, mais moi je ne crois pas trop à ces histoires à cause de ces petits textos. Par exemple, à celui d'aujourd'hui, reçu alors que j'écoutais les pas des visiteurs dans le couloir. J'ai répondu: Mais bouge de là, ça suffit, ça quoi? Mais bouge de là, ça suffit! Ce à quoi mon grand frère a rétorqué: Je suis bien trop jeune pour comprendre. Mais comprendre quoi en fait? On a cotisé pour acheter la robe de la mariée et mon compte est vide. Ce n'est pas difficile à comprendre. Mon père et la province des îles lui ont envoyé des thunes. Lui, il les a transférées de son compte vers celui de la future mariée pour l'achat d'une belle robe blanche. Elle ne la portera qu'un jour, quelques heures peut-être, et ensuite on la rangera dans une armoire pour toujours. Mon frère sacrifie ses études pour un mariage. Plongé dans mes pensées, je suis interrompu par le jeune et gentil médecin barbu venu m'annoncer qu'on attend toujours le feu vert du chirurgien, responsable du bloc opératoire. D'un geste de la tête, je lui fais part de ma compréhension. Lorsqu'il s'éloigne, je me remets à penser à ces unions où il est surtout question d'argent. Les gens sont prêts à s'endetter pour les préparatifs et la cérémonie. Une fois, je sais que mon père a économisé une grosse somme pour le mariage de l'un de ses neveux, le fils de sa sœur. Résultat des courses, la fille a demandé le divorce 3 mois plus tard. Quelle mascarade! Et dire que mon frère, qui ne travaille pas, a gaspillé tout ce qu'il avait pour acheter une robe. Il me lance son dernier cri de guerre sur le petit écran de mon téléphone portable. De toute façon, il y a à manger à la tribu. Tiiii! Je rentre! Imaginez un peu. Près de 3 années de tourisme en France aux frais de la princesse provinciale et du prince, mon père. Et il rentre. Et connaissant l'amour paternel, je sais que le roi Lion continuera à être nourri. La province, grande sauveuse des exploités et des gens pauvres, viendra aussi épauler cette entreprise de solidarité et d'entraide.
Il s'agit bien là, avec le respect, R majuscule, pour les vrais, des valeurs culturelles de la grande civilisation de l'igname. Alors, soit on lui trouvera une formation rémunérée, soit un stage en Nouvelle-Zélande chez les Maoris, voire encore une inscription dans le dispositif RIL, Revenu pour l'insertion des loyautés, où il sera payé à débrousser et nettoyer chez lui. C'est comme ça qu'il finit par croire, se convaincre et accepter que ce n'est jamais de sa faute. 3 ans plus tard, lorsqu'on retrouvera son nom dans la colonne des faits divers, certains s'attelleront à démontrer que c'est la faute de la société s'il coche la case de délinquant. Appel numéro 4. J'écoute le message qu'on a laissé sur mon répondeur pendant que l'infirmière vérifiait ma perfusion. « Bonjour, Kelela. Bonjour, Kelema. C'est Balala. Le coach des U15 veut ta participation pour les brochettes du club. Viens nous rejoindre à 15h chez Wani. » Ce super-héros Wani, c'est le président de l'association sportive de Marais, ASM. Il n'est autre que mon oncle, le frère de mon père. C'est un très bon orateur qui a fortement marqué le club de son empreinte. Balala, son fils, donc mon cousin, est une vraie courroie de transmission vivante des informations issues de la hiérarchie paternelle. Il est l'un des principaux accoucheurs de nouvelles du club, qu'elles soient bonnes ou mauvaises. Si notre association regroupe principalement les jeunes et les adultes de notre district, les contraintes des différentes ligues sportives et le nombre excessif de clubs dans la capitale nous ont obligés à ouvrir le recrutement aux autres districts de Marais, des îles Loyautés et même de la Grande Terre. Mais malgré la présence de quelques jeunes ne répondant pas au profil district, les discours finissent vite par se restreindre au groupe clanique de base. Les propos réducteurs et très engagés de l'équipe d'encadrement, croyant réveiller les guerriers qui sommeillent en ces sportifs, se terminent inévitablement par de simples rappels de leurs origines. Tel joueur venant de tel animal par-ci, tel autre descendant de tel arbre par-là, voire encore provenant d'une grotte. On n'a jamais soulevé de coupe, mais le seul fait de nous rassembler pour courir après un ballon de football et de faire trembler les filets nous suffit. Bien souvent, ce sont les filets de notre gardien qui sont gonflés par les buteurs adverses. Nous avons fini par accepter cela comme une fatalité car notre objectif est ailleurs. Nous sommes là pour renforcer nos liens et non pour gagner des matchs. Pourtant, en U10, j'ai évolué avec l'AS Lossi et l'entraîneur était catégorique. Vous jouez pour les couleurs du district de Lossi. Il faut gagner pour notre grand chef. Nos dirigeants sont aussi impliqués que lui, sauf que, chez nous, à l'ASM, ils ne nous disent jamais de gagner. J'ai peur de me tromper, mais il me semble avoir entendu l'un d'eux nous autoriser à perdre, puisque l'essentiel est atteint. Se retrouver pour reformer sur le terrain nos clans respectifs. Alors, les brochettes, hein, elles peuvent attendre, puisque les clans sont réunis. Appel numéro 3. C'est ma tante Kelema. Venue pour des contrôles, elle est couchée sur un lit du Médipôle. Tantine Cam, c'est la grande sœur de papa. Elle est mariée à Coné dans une vieille famille caldoche, les Rossards. Le petit village de Brousse est devenu la capitale du nord de la Nouvelle-Calédonie, avec le nouveau boom du nickel. Tantine Cam a une descendance explosive de 10 enfants. Ça fait en moyenne 1 par an. Et elle est comme grand-mère. Elle a la langue bien pendue, elle a réponse à tout et connaît tout sur Terre. Si bien qu'elle est forcément au courant de ma présence au Médipôle. Pourtant, je peux vous assurer qu'elle n'a pas été officiellement prévenue. D'habitude, chez nous, quand on est malade, on essaie d'être le plus discret possible. C'est un secret à garder précieusement car tout le monde s'épie et chacun peut être suspecté d'avoir été celui ou celle qui a emboucané l'autre. Tantine Cam, ah là là, elle adore remuer ce mélange de boucan et de jalousie, de tout et de rien. Mais sauf qu'aujourd'hui, elle m'appelle pour une autre raison. « Bonjour Kelema, c'est Tantine. Je ne te demande pas si ça va, hein ?
Je sais que tu es aux urgences en train d'attendre. C'est normal. Et sois poli avec les gens du service. Écoute, dès que tu es libre, passe me voir. Je suis quand même ta grande tante, hein? Je suis au niveau 2, dans le service de chirurgie polyvalente, chambre 222. On a une série de visites à faire dans l'hôpital. Je vais m'occuper de programmer ça. Il y a un total de 22 malades, 10 de la famille de ton père, 6 de la famille de ta mère et 6 de celle de ta grand-mère. J'ai déjà identifié les différents services. En découvrant 2 jours plus tard qu'elle tenait effectivement une longue liste de numéros de chambre et de téléphone, j'ai simplement halluciné. Est-ce qu'on aura le temps de tous les visiter? Et d'abord, combien de temps vais-je rester? Et puis, oh, je suis malade moi aussi. Je me dis qu'on pourrait demander une grande salle au directeur de l'hôpital pour voir tout le monde en même temps, une grande coutume pour souhaiter la bienvenue à tous en les remerciant d'avoir été malades pour que nous puissions nous rencontrer. Et puis voilà, l'affaire serait dans le sac. Je me permets alors de couper la parole de Tantine Cam pour lui faire part de ma géniale trouvaille. Ah ouh, pardon Tantine. Hé, j'ai une idée. J'ai pensé qu'on pourrait demander une salle pour accueillir tout le monde et présenter notre geste coutumier une seule fois plutôt que de faire 22 fois la coutume. Voilà, et c'est ainsi que se termine la lecture de ce deuxième volet du livre de Akel Ouaya. Un roman qui est titré Mon amoureuse. La semaine prochaine, vous aurez la possibilité de réentendre cette première partie et on se voit d'ici 2 mercredis pour la suite et la fin de cette lecture avec le suivi des différents appels faits auprès de ce jeune adolescent, le jeune Kelema, qui aime observer sa famille, son île de marée et les gens, mais qui parfois a du mal à comprendre ce qui lui arrive et a l'impression que quelque chose ne tourne pas rond dans sa tête. Est-ce que Kelema serait tombé amoureux? Alors je vous propose d'ici 2 mercredis de retrouver la suite et la fin de ce deuxième volet du livre Mon amoureuse. Je vois des clans partout et je vous remercie d'avoir suivi cette demi-heure de lecture, d'avoir éloigné le temps d'un instant vos différents téléphones tactiles. Et puis un dernier mot, si vous avez envie de participer à cette aventure de lecture, de conte ou de présenter votre écriture, n'hésitez surtout pas à rentrer en contact avec la RDK. Vous pouvez nous appeler au 25 35 15 ou nous envoyer un message à accueil@rdk.nc, accueil@rdk.nc. Il est venu le temps de se quitter. Je vous souhaite à vous toutes et à vous tous une douce nuit et surtout de belles lectures.

aux familles Dao, Ninui, Wajinu, Bali, Katie, Aima, à la chefferie Doumaï, à la chefferie Nekelo, aux familles Kasui, Beanu, Nasele, Wamu, Meseka, aux familles Nin, Adeda, Nazere, Djupa, Dianu, Kulokulu, aux familles Launu, Bulugwen, Wakuba, Waba, aux familles Kela, Laveloa, Nida, Tangopi, Toulongi, Ukewen, Banu, Vaira, aux familles Naye, Mayou, Dianaï, Pareou, Alozio, Néporan et Wateou. On nous prie de vous faire part du décès de monsieur. Mataouf Jean-Baptiste, décès survenu ce 20 mai dans sa 84e année. Une veillée se tiendra au centre funéraire de Nouméa ce lundi 25 mai, de 8h à 20h. La veille reprend le lendemain, mardi 26 mai, à partir de 7h. La cérémonie religieuse sera célébrée en la chapelle du centre funéraire de Nouméa ce mardi 26 mai à 10h15, suivie de l'inhumation à 11h au cimetière du 5e kilomètre. La famille s'excuse auprès des personnes des familles qui n'ont pu être citées. Aux familles Prévérou de Sonneville, Ranlès, Russel, Houchard, Toven, à la famille Ley, Christophe, on nous prie d'annoncer le décès de Madame Ranlès Valentin, décès survenu ce 20 mai 2026, une veillée se tiendra à la morgue municipale de Païta, ce mardi 26 mai de 9h30 à 20h. La veillée poursuit le lendemain, ce mercredi 27 mai de 8h à la levée du corps. La cérémonie religieuse sera célébrée à la chapelle du centre funéraire de Païta ce mercredi 27 mai à partir de midi, suivie de l'inhumation au cimetière de Païta à 13h. On nous prie d'annoncer le décès de monsieur Apikawa Alphonse Michael Yenikar, décès survenu ce samedi 16 mai dans sa 73e année. Inveillé, le corps, a été transféré à son domicile à Kojewi, l'île des Pins, aujourd'hui, ce samedi 23 mai, par le Beticho. Son inhumation et la pose de la croix auront lieu demain, dimanche 24 mai, et cet avis est signé par la famille. La famille a la douleur et la tristesse d'annoncer le décès de monsieur Yewe Nalouan Jacques, décès survenu ce 13 mai à l'âge de ses 58 ans à son domicile à Dembéa. La veillée se déroulera au centre funéraire de Nouméa ce dimanche 24 mai de 8h à 20h. Le corps sera transféré par le Beticho ce lundi 25 mai vers Marie. La suite du communiqué vous sera communiquée ultérieurement. La famille s'excuse auprès des personnes des familles qui n'auraient pas été citées. Cet avis est signé par la famille Yewe.

Ainsi s'achève la première partie du radioservice. On continue, on enchaîne avec la deuxième partie et la lecture des communiqués. La province Nord informe qu'à compter depuis ce vendredi 22 mai à 15h30 sont fermés les CMS 2. Poya, Ouigua, Pointe-Imié, Kone, Puebo, Ponériouin, Vo, Yengen, Wailou, Kalagomen, Tuo, Kanala, Poum et Kouawa. En cas d'urgence, veuillez contacter le SAMU et le Centre 15. Les CMS reprendront leurs activités aux heures habituelles ce mardi 26 mai à 7h30. La province Nord appelle la population à la prudence et à la vigilance. La province Nord informe aussi la population de la commune de Bélep que ce lundi 25 mai, le centre médico-social assurera les urgences de premier recours 24 heures sur 24 et la permanence de soins de 9h à 10h30. Le CMS reprendra ses activités aux heures habituelles ce mardi 26 mai à 7h30. Pour toute question complémentaire, contactez le CMS de Bélep au 47 75 80. Je répète, le 47 75 80 pour toute question complémentaire. Enfin, la province Nord appelle la population à la prudence et à la vigilance. Ces deux communiqués précédents sont signés par la directrice adjointe de la Direction des Affaires Sanitaires, Sociales, de la Prévention et de la Solidarité, Madame Milenka Oudaré.

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1: Bonjour Kanaki, bienvenue dans notre info du soir. La fête de la Pentecôte célèbre la venue de l'Esprit-Saint sur les apôtres le 50e jour après Pâques. Avant de monter au ciel à l'Ascension, le Christ avait annoncé aux apôtres « Vous allez recevoir une force quand le Saint-Esprit viendra sur vous. Vous serez alors mes témoins à Jérusalem, dans toute la Judée et la Samarie et jusqu'aux extrémités de la terre. » Je vous propose d'écouter le Père Rock à Pikawa.
2: Pentecôte, déjà dans le mot, il y a une idée de 50. 50, qui était aussi une fête déjà célébrée par le peuple juif, 50 jours après la sortie d'Égypte qu'il célèbre, et c'est la fête des tentes. Ils se réunissent à nouveau pour reconsidérer cette histoire qui est le leur, celui de la sortie d'Égypte et tout cela. Et en même temps, envisager l'avenir. Nos communautés chrétiennes qui ont cette origine juive, qu'on se le dise parce que c'est comme cela, ont gardé cette idée des 50 jours après Pâques. Le 50 jours après Pâques, bah, c'est parce que cette idée de la mort et la résurrection met à mal l'entendement humain. Et il faut du temps pour l'assimiler. Et donc les aînés, nos anciens, ont eu cette sagesse de dire, bien, cette fête de Pâques, on va la digérer sur 50 jours. Et avec cette idée principale, la venue de l'Esprit-Saint, le don de l'Esprit-Saint, la prise de conscience que avec Pâques, avec le Christ ressuscité, il y a le don de l'Esprit-Saint. On a étalé ça sur 50 jours. Mais en fait, c'est en célébrant Pâques que nous avons le don de l'Esprit-Saint, mais on a besoin de ce temps pour se rendre compte de cela. Et la Pentecôte vient donc clôturer cette période, cette saison pascale, qui a été marquée, ponctuée aussi par la célébration de l'ascension du Seigneur 40 jours après Pâques. Donc c'est tout cela que nous, c'est en fait Pâques que nous revivons, mais non plus simplement avec le Christ, mais avec son Père, le Père et l'Esprit-Saint. C'est une prise de conscience que dans l'acte de foi, le chrétien, quel qu'il soit, est habité par la toute-puissance de Dieu, non seulement pour le moment même, mais pour sa vie de tous les jours. Célébrer la Pentecôte, c'est célébrer cette puissance de Dieu qui est en chacun de nous, cette puissance de Dieu qui se manifeste aussi par notre capacité d'être attentifs les uns aux autres, notre capacité de pratiquer la charité. Car la charité, c'est le sacrement de Pâques. Nous aimer comme Dieu nous aime, voilà ce qui va défier la mort et qui va donner d'autres sens aussi à la vie. Et c'est cela le don de l'Esprit-Saint. L'Esprit-Saint vient renouveler en chacun de nous notre capacité d'aimer. Et d'aimer sincèrement, d'aimer concrètement aussi. Et nous allons réentendre Jean nous dire, « Mes enfants, n'aimez pas seulement en parole, mais aimez aussi, aimez-vous avec des actes, dans des actes concrets. » Eh bien, c'est cela la Pentecôte. Chacun est rempli de l'Esprit de Dieu, capable donc maintenant de défier ou d'oser prendre des chemins qu'on n'a pas pris hier. Pourquoi ? Simplement pour aller les uns vers les autres, aller dans d'autres situations et ne rien considérer comme situation sans Dieu. Voilà. Ce monde qui est en fait l'Église de Dieu, c'est le monde qui est habité par Dieu, pas seulement par l'esprit du mal. Et c'est reprendre conscience de tout cela qui nous permet de célébrer le don de Dieu à la Pentecôte et surtout de nous mettre en chemin les uns vers les autres.
1: Quels sont un peu les actes concrets que vous les disiez en amont pour vivre au quotidien ?
2: Pour que nous puissions repérer ces actes que nous avons à pratiquer au quotidien, il faut qu'on regarde comment nous vivons aujourd'hui. Quel est notre rapport les uns avec les autres ? Quand on est dans une communauté comme à Lifou, il n'y a que des gens de Lifou ici, ça ne veut pas dire qu'il n'y a pas de problème pour autant. mais c'est à chacun de nous de voir quels sont ces domaines que je n'ai pas visités, quelles sont ces personnes que je n'ai pas rencontrées. Et si j'éprouve de la difficulté, je dois me réconforter avec cette idée que j'ai reçu de Dieu la force et la capacité de le faire, d'aller vers les lieux, les personnes où je n'ai pas visité. Et quand on est en Calédonie, on s'est mis des barrières les uns avec les autres. Le père Couturier, un grand apôtre de l'œcuménisme, dit « Il n'y a pas de barrière qui monte jusqu'au ciel ». Donc ces petites barrières ethniques, sociologiques, économiques que nous avons mis entre nous, il faut les revisiter parce que c'est cela qui va nous permettre de faire des nouveaux pas dans cet aujourd'hui de Dieu qui est signifié par la Pentecôte. C'est de comment est-ce que j'ai vécu hier, voilà, et comment est-ce que je dois faire, est-ce qu'il y a des domaines, il y a des gens que je ne vois pas ou que je ne veux pas voir. Est-ce qu'il y a des choses qu'on a fait jusqu'à présent qu'on a cru être bon et que l'on constate à la lumière de l'Esprit-Saint qu'on fait fausse route? Eh bien, retrouver le courage avec le Seigneur de changer de manière de faire et changer de route. Voilà. Ça, chacun de nous le sait bien dans sa vie. On a des domaines où on n'a pas, on ne sait pas parler avec le clan d'à côté ou bien... Il y a les choses que font tel groupe de personnes qui me ressortent par, qui ne me plaisent pas. Eh bien, accepter de faire face à cela. Pourquoi ça ne me plaît pas? Et revisiter mes refus. Et c'est cela, vivre la Pentecôte, vivre dans cet esprit de nouveauté que nous apporte l'Esprit de Dieu. Ne pas rester dans les mêmes chemins qu'on était hier, emprunter d'autres chemins. Si possible, les uns vers les autres.
1: Célébrer donc la Pentecôte veut dire casser les barrières, les stéréotypes, oui, qui nous empêchent de cohabiter.
2: Mais pour les casser, ces stéréotypes, il faut les repérer. Et chez les êtres humains que nous sommes, il y a un travers. C'est, je connais bien ces stéréotypes, mais... C'est là où je trouve mon confort. Est-ce que je vais avoir le courage d'aller à l'encontre de ce qui fait mon confort pour m'exposer aux autres et laisser les autres venir être dans mon univers à moi? C'est parce que les assignations à domicile ou à demeure, c'est ce qui est le premier signe de la mort en fait. Voilà, célébrer la Pentecôte, c'est dire où est-ce que je ne suis pas allé, avec qui je n'ai pas parlé pendant les derniers mois. Voilà. Et prendre conscience que l'Esprit de Dieu nous donne la sagesse, la force, la manière pour que nous puissions sortir de ces sentiers battus qui ont été nos lieux de mort pour emprunter d'autres chemins qui sont des chemins de vie. En allant rencontrer d'autres personnes, parce que les stéréotypes, les préjugés, voilà ce qui fait les barrières chez nous. Il y a quelque temps, à la cathédrale où je suis, j'ai parlé de ces barrières en disant que ça nous enferme tellement que lorsque nous regardons quelqu'un d'autre à partir de nos stéréotypes, il n'y a rien de bon chez cette personne, je n'ai rien à faire avec. Et pourtant, si cette personne est là devant nous, il y a bien quelque chose qui tient de Dieu dans la présence de cette autre personne. Aller vers eux, c'est aller vers Dieu. Au lieu de ne chercher Dieu que dans nos temples ou dans nos églises ou dans nos sacrements, découvrir Dieu là où il se manifeste chez les autres, dans les nouvelles situations de notre pays. Notre pays est plein de problèmes. Vers eux, c'est aller vers Dieu. Au lieu de ne chercher Dieu que dans nos temples ou dans nos églises ou dans nos sacrements, découvrir Dieu là où il se manifeste chez les autres, dans les nouvelles situations de notre pays. Notre pays est plein de problèmes.

0: La Pentecôte, tout en et en recherchant les dons de l'Esprit Saint.
1: C'est avec les dons de l'Esprit, justement, cette capacité d'aller vers les autres est un premier don de l'Esprit Saint. L'altérité, pour parler des autres, c'est un don de Dieu, l'altérité. Mais rechercher en moi pourquoi l'altérité de mes frères et sœurs m'horripile. Quelles sont les raisons qu'ils ont de cela? Parce que si je ne me pose pas ces questions-là, je vais vieillir avec mes préjugés. Alors autant être déjà enterré,
0: sortir des préjugés. Mesdames, messieurs, c'est la fin de notre info du soir. Vous avez pu écouter le père Rock.
1: Il y a cette chanson qui revient quelquefois dans nos fêtes. C'est pas bon, les c'est pas qui, parce que toujours manger telle chose.
0: Le jour qui sera célébré ce dimanche 24.
1: Ça, c'est entretenir ces préjugés qui nous enferment.
0: Mais 2026,
1: et qui nous enlève.
0: Le jour de la Pentecôte, ils étaient tous dans le même lieu. Tout à coup, ils vinrent du ciel, un bruit comme celui d'un vent impétueux. Et il remplit toute la maison où ils étaient assis. Des langues semblables à des langues de feu leur apparurent, séparées les unes des autres et se posèrent sur chacun d'eux. Et ils furent tous remplis du Saint-Esprit et se mirent à parler en d'autres langues selon que l'Esprit leur donnait de s'exprimer. Merci de votre attention. Passez une excellente soirée, toujours en compagnie de la RD.
1: Je commence à mettre les pieds dans le bon chemin. Mais à partir où le nom de, ne serait-ce que l'évocation du nom de ton ethnie m'horripile, voilà, je suis toujours enfermé dans mes préjugés. La Pentecôte fait exploser nos préjugés. Et si véritablement nous sommes des chrétiens de Pentecôte, eh bien, nous sommes sortis de nos clichés et de nos idées reçues les uns des autres. Et ce pays est malade de clichés, d'idées reçues, d'idées préconçues les uns des autres, c'est ce qui fait notre lèpre, notre je ne sais quoi, mais qui nous fait mourir à petit feu.
0: Quelle est pour vous la bonne solution pour que ce monde, ce pays soit meilleur, trouve des bons repères?
1: Accueillir cette explosion que la Pentecôte vient faire céder tout ce qui m'a emprisonné jusqu'à présent. Mes conceptions de choses, ma manière de penser, n'avoir que comme prisme l'économie, eh bien, c'est un peu réduire notre champ de vision, parce que l'économie, ben, ce sont les champions de l'économie qui vont s'en sortir, le reste de la troupe, on va rester dans les palétuviers. Faire exploser toutes ces manières de concevoir les choses. Se dire aussi, on souffre tous d'un mot ou d'un autre, d'une maladie ou d'une autre, mais déjà se dire, l'esprit de Pentecôte, c'est de nous dire, je suis mon propre médecin. Et je peux être médecin de mon frère ou de ma sœur dans ce que je vais lui proposer de bon et de bien. C'est le vécu de la Pentecôte qui peut être une des solutions pour nous dans le pays, qui nous fera sortir de nos sentiers battus pour respirer le bon air avec nos frères et sœurs dans leurs différences. Eh bien, la Pentecôte, c'était le don des langues. En Calédonie, il y a peut-être, 27-30 langues ici, nul ne pourra apprendre ces 27 langues. Mais il y a une langue que nous devons tous apprendre, c'est la langue du cœur. Et cette langue-là, elle est universelle parce qu'elle est la langue de Dieu, la langue de l'Esprit Saint. Apprendre les langues du cœur.
0: Mesdames, messieurs, c'est la fin de notre info du soir. Vous avez pu écouter le père Rock Apikawa nous expliquer le sens de la Pentecôte. La Pentecôte, le jour qui sera célébré ce dimanche 24 mai 2026. Le jour de la Pentecôte, ils étaient tous dans le même lieu. Tout à coup, il vint du ciel un bruit comme celui d'un vent impétueux et il remplit toute la maison où ils étaient assis. Des langues semblables à des langues de feu leur apparurent, séparées les unes des autres et se posèrent sur chacun d'eux. Et ils furent tous remplis du Saint-Esprit et se mirent à parler en d'autres langues selon que l'Esprit leur donnait de s'exprimer. Merci de votre attention et passez une excellente soirée toujours en compagnie de la RDK.
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1: Bonjour Kanaké, bienvenue dans notre info du soir. La fête de la Pentecôte célèbre la venue de l'Esprit-Saint sur les apôtres le 50e jour après Pâques. Avant de monter au ciel à l'Ascension, le Christ avait annoncé aux apôtres « Vous allez recevoir une force quand le Saint-Esprit viendra sur vous. Vous serez alors mes témoins à Jérusalem, dans toute la Judée et la Samarie et jusqu'aux extrémités de la terre. » Je vous propose d'écouter le Père Rock à Pikawa.
2: Pentecôte, déjà dans le mot, il y a une idée de 50. 50, qui était aussi une fête déjà célébrée par le peuple juif, 50 jours après la sortie d'Égypte qu'il célèbre, et c'est la fête des tentes. Ils se réunissent à nouveau pour reconsidérer cette histoire qui est le leur, celui de la sortie d'Égypte et tout cela. Et en même temps, envisager l'avenir. Nos communautés chrétiennes qui ont cette origine juive, qu'on se le dise parce que c'est comme cela, ont gardé cette idée des 50 jours après Pâques. Le 50 jours après Pâques, c'est parce que cette idée de la mort et la résurrection met à mal l'entendement humain. Et il faut du temps pour l'assimiler. Et donc les aînés, nos anciens, ont eu cette sagesse de dire, bien, cette fête de Pâques, on va la digérer sur 50 jours. Et avec cette idée principale, la venue de l'Esprit-Saint, le don de l'Esprit-Saint, la prise de conscience que avec Pâques, avec le Christ ressuscité, il y a le don de l'Esprit-Saint. On a étalé ça sur 50 jours. Mais en fait, c'est en célébrant Pâques que nous avons le don de l'Esprit-Saint, mais on a besoin de ce temps pour se rendre compte de cela. Et la Pentecôte vient donc clôturer cette période, cette saison pascale, qui a été marquée, ponctuée aussi par la célébration de l'ascension du Seigneur 40 jours après Pâques. Donc c'est tout cela que nous, c'est en fait Pâques que nous revivons, mais non plus simplement avec le Christ, mais avec son Père, le Père et l'Esprit-Saint. C'est une prise de conscience que dans l'acte de foi, le chrétien, quel qu'il soit, est habité par la toute-puissance de Dieu, non seulement pour le moment même, mais pour sa vie de tous les jours. Célébrer la Pentecôte, c'est célébrer cette puissance de Dieu qui est en chacun de nous, cette puissance de Dieu qui se manifeste aussi par notre capacité d'être attentifs les uns aux autres, notre capacité de pratiquer la charité. Car la charité, c'est le sacrement de Pâques. Nous aimer comme Dieu nous aime, voilà ce qui va défier la mort et qui va donner d'autres sens aussi à la vie. Et c'est cela le don de l'Esprit-Saint. L'Esprit-Saint vient renouveler en chacun de nous notre capacité d'aimer. Et d'aimer sincèrement, d'aimer concrètement aussi. Et nous allons réentendre Jean nous dire, « Mes enfants, n'aimez pas seulement en parole, mais aimez aussi, aimez-vous avec des actes, dans des actes concrets. » Eh bien, c'est cela la Pentecôte. Chacun est rempli de l'Esprit de Dieu, capable donc maintenant de défier ou d'oser prendre des chemins qu'on n'a pas pris hier. Pourquoi ? Simplement pour aller les uns vers les autres, aller dans d'autres situations et ne rien considérer comme situation sans Dieu. Voilà, ce monde qui est en fait l'Église de Dieu, c'est le monde qui est habité par Dieu, pas seulement par l'esprit du mal. Et c'est reprendre conscience de tout cela qui nous permet de célébrer le don de Dieu à la Pentecôte et surtout de nous mettre en chemin les uns vers les autres.
1: Quels sont un peu les actes concrets que vous les disiez en amont pour vivre au quotidien ?
2: Pour que nous puissions repérer ces actes que nous avons à pratiquer au quotidien, il faut qu'on regarde comment nous vivons aujourd'hui. Quel est notre rapport les uns avec les autres ? Quand on est dans une communauté comme à Lifou, il n'y a que des gens de Lifou ici, ça ne veut pas dire qu'il n'y a pas de problème pour autant. mais c'est à chacun de nous de voir quels sont ces domaines que je n'ai pas visités, quelles sont ces personnes que je n'ai pas rencontrées. Et si j'éprouve de la difficulté, je dois me réconforter avec cette idée que j'ai reçu de Dieu la force et la capacité de le faire, d'aller vers les lieux, les personnes où je n'ai pas visité. Et quand on est en Calédonie, on s'est mis des barrières les uns avec les autres. Le père Couturier, un grand apôtre de l'œcuménisme, dit « Il n'y a pas de barrière qui monte jusqu'au ciel ». Donc ces petites barrières ethniques, sociologiques, économiques que nous avons mis entre nous, il faut les revisiter parce que c'est cela qui va nous permettre de faire des nouveaux pas dans cet aujourd'hui de Dieu qui est signifié par la Pentecôte. C'est de comment est-ce que j'ai vécu hier, voilà, et comment est-ce que je dois faire? Est-ce qu'il y a des domaines, il y a des gens que je ne vois pas ou que je ne veux pas voir? Est-ce qu'il y a des choses qu'on a fait jusqu'à présent qu'on a cru être bon et que l'on constate à la lumière de l'Esprit-Saint qu'on fait fausse route? Eh bien, retrouver le courage avec le Seigneur de changer de manière de faire et changer de route. Voilà. Ça, chacun de nous le sait bien dans sa vie. On a des domaines où on s'est pas parlé avec le clan d'à côté ou bien il y a les choses que font tel groupe de personnes qui me ressortent par qui ne me plaisent pas. Eh bien, accepter de faire face à cela. Pourquoi ça ne me plaît pas? Et revisiter mes refus. Et c'est cela, vivre la Pentecôte, vivre dans cet esprit de nouveauté que nous apporte l'Esprit de Dieu. Ne pas rester dans les mêmes chemins qu'on était hier, emprunter d'autres chemins, si possible les uns vers les autres.
1: Célébrer donc la Pentecôte veut dire casser les barrières, les stéréotypes qui nous empêchent de cohabiter.
2: Mais pour les casser, ces stéréotypes, il faut les repérer. Et chez les êtres humains que nous sommes, il y a un travers, c'est... je connais bien ces stéréotypes, mais c'est là où je trouve mon confort. Est-ce que je vais avoir le courage d'aller à l'encontre de ce qui fait mon confort pour m'exposer aux autres et laisser les autres venir être dans mon univers à moi? C'est parce que les assignations à domicile ou à demeure, c'est ce qui est le premier signe de la mort, en fait. Voilà, célébrer la Pentecôte, c'est dire où est-ce que je ne suis pas allé, avec qui je n'ai pas parlé pendant les derniers mois. Voilà. Et prendre conscience que l'Esprit de Dieu nous donne la sagesse, la force, la manière pour que nous puissions sortir de ces sentiers battus qui ont été nos lieux de mort pour emprunter d'autres chemins qui sont des chemins de vie en allant rencontrer d'autres personnes parce que les stéréotypes, les préjugés, voilà ce qui fait les barrières chez nous. Il y a quelque temps, à la cathédrale où je suis, j'ai parlé de ces barrières en disant que ça nous enferme tellement que lorsque nous regardons quelqu'un d'autre à partir de nos stéréotypes, il n'y a rien de bon chez cette personne, je n'ai rien à faire avec. Et pourtant, si cette personne est là devant nous, il y a bien quelque chose qui tient de Dieu dans la présence de cette autre personne. Aller vers eux, c'est aller vers Dieu. Au lieu de ne chercher Dieu que dans nos temples ou dans nos églises ou dans nos sacrements, découvrir Dieu là où il se manifeste chez les autres, dans les nouvelles situations de notre pays. Notre pays est plein de problèmes. Mais quand on a évoqué le problème, on le met de côté. Mais en fait, il faut le regarder en face, ces problèmes, et se demander de quoi il s'agit. Est-ce que je peux y faire quelque chose, moi? Je peux y apporter quelque chose, moi? Voilà, c'est cela, vivre la Pentecôte.
1: Redécouvrir et célébrer la Pentecôte tout en... et en recherchant les dons de l'Esprit-Saint.
2: C'est avec les dons de l'Esprit. Justement, cette capacité d'aller vers les autres est un premier don de l'Esprit Saint. L'altérité, pour parler des autres, c'est un don de Dieu, l'altérité. Mais rechercher en moi pourquoi l'altérité de mes frères et sœurs m'horripile. Quelles sont les raisons qu'ils ont de cela? Parce que si je ne me pose pas ces questions-là, je vais vieillir avec mes préjugés. Alors autant être déjà enterré.
1: Mesdames, messieurs, sortir c'est la fête de notre info du soir. Vous avez pu écouter le père Apikawa.
2: Il y a cette chanson qui revient quelquefois dans nos fêtes. C'est pas bon, les c'est pas qui, parce que toujours manger telle chose.
1: Qui sera célébré ce dimanche 24.
2: C'est entretenir ces préjugés qui nous enferment.
1: Mais 2026,
2: et qui nous
1: le jour de la Pentecôte, ils étaient
2: de vivre
1: tous dans le même lieu. Tout à coup, il vint du ciel un bruit comme celui d'un vent impétueux. Et il remplit toute la maison où ils étaient assis, des langues semblables à des langues de feu
3: leur apparurent,
1: séparées les unes des autres et se posèrent sur chacun d'eux. Et ils furent tous remplis du Saint-Esprit et se mirent à parler en d'autres langues selon que l'Esprit leur donnait de s'exprimer. Merci de votre attention. Passez une excellente soirée, toujours en compagnie de
2: RD. Dans le bon chemin. Mais à partir où le nom de, ne serait-ce que l'évocation du nom de ton ethnie m'horripile, voilà, je suis toujours enfermé dans mes préjugés. La Pentecôte fait exploser nos préjugés. Et si véritablement nous sommes des chrétiens de Pentecôte, eh bien, nous sommes sortis de nos clichés et de nos idées reçues les uns des autres. Et ce pays est malade de clichés. D'idées reçues, d'idées préconçues les uns des autres, c'est ce qui fait notre lèpre, notre je ne sais quoi, mais qui nous fait mourir à petit feu.
1: Quelle est pour vous la bonne solution pour que ce monde, ce pays soit meilleur, trouve des bons repères?
2: Accueillir cette explosion que la Pentecôte vient faire céder tout ce qui m'a emprisonné jusqu'à présent. Mes conceptions de choses, ma manière de penser, n'avoir que comme prisme l'économie, eh bien, c'est un peu réduire notre champ de vision, parce que l'économie, ben, ce sont les champions de l'économie qui vont s'en sortir, le reste de la troupe, on va rester dans les balituriers. Faire exploser toutes ces manières de concevoir les choses. Se dire aussi, on souffre tous d'un mot ou d'un autre, d'une maladie ou d'une autre, mais déjà se dire, l'esprit de Pentecôte, c'est de nous dire, je suis mon propre médecin. Et je peux être médecin de mon frère ou de ma sœur dans ce que je vais lui proposer de bon et de bien. C'est le vécu de la Pentecôte qui peut être une des solutions pour nous dans le pays, qui nous fera sortir de nos sentiers battus pour respirer le bon air avec nos frères et sœurs dans leurs différences. Eh bien, la Pentecôte, c'était le don des langues. En Calédonie, il y a peut-être, 27-30 langues ici, nul ne pourra apprendre ces 27 langues. Mais il y a une langue que nous devons tous apprendre, c'est la langue du cœur. Et cette langue-là, elle est universelle parce qu'elle est la langue de Dieu, la langue de l'Esprit Saint. Apprendre les langues du cœur.
1: Mesdames, messieurs, c'est la fin de notre info du soir. Vous avez pu écouter le père Apikawa nous expliquer le sens de la Pentecôte. La Pentecôte, le jour qui sera célébré ce dimanche 24 mai 2026. Le jour de la Pentecôte, ils étaient tous dans le même lieu. Tout à coup, il vint du ciel un bruit comme celui d'un vent impétueux et il remplit toute la maison où ils étaient assis. Des langues semblables à des langues de feu leur apparurent, séparées les unes des autres et se posèrent sur chacun d'eux. Et ils furent tous remplis du Saint-Esprit et se mirent à parler en d'autres langues selon que l'Esprit leur donnait de s'exprimer. Merci de votre attention. Passez une excellente soirée toujours en compagnie de la RDK.
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1: Bonjour Kanaki et bienvenue dans notre édition de la mi-journée. Ouvrons notre journal où nous parlons institutions, assemblée de la province des îles hier vendredi. Écoute dans notre édition, on écoute la réaction de Wali Wahecha élu Palika Hill.
2: Très naturellement, c'était la dernière assemblée de notre province. On savait que c'était la dernière, donc il fallait qu'on soit présent. On a été présent pour moitié en visio et d'autres physiquement. Heureusement qu'il y a eu le Beticho et Rossiania qui ont aidé au transport de certains élus. Et c'est la fin d'une mandature. Je n'arrive pas encore à le réaliser parce qu'elle a été très longue. Je l'ai trouvée particulièrement longue pour une première mandature, particulièrement difficile par tous les événements qu'on a dû traverser, que la province des îles a subi quelque part avec toutes les crises qu'il y a eu. On connaît les crises sanitaires, les guerres, les crises, les événements que nous avons vécu en 2024. Et puis, les problèmes, on va dire, les questions politiques internes qui ont intervenu également en fin 2024 entre les deux présidences. Ça a été une mandature particulièrement difficile. Le redressement économique de la province, des comptes de la province, qui a été une priorité pour le Palika. Donc, la dernière ligne droite qui a été sous l'exécutif de Mathias Waneux, le Palika a été aux côtés de l'exécutif dans les décisions qui ont été prises par l'exécutif et notamment dans le redressement des comptes de la province des îles.
3: Comment ça va se passer pour Palika, pour les prochaines provinciales? Est-ce que vous aurez une liste? Qui sera à la tête de cette liste en province des îles?
2: Alors, je ne suis pas le porte-parole du Palika, je précise. Je dis juste que pour le Palika, les choses se font comme habituellement. Ce sont les bases, les sections de base, les comités régionaux qui vont statuer sur le programme, sur les professions de foi, sur les bilans d'abord, parce qu'il y a les élus qui vont faire aussi leur bilan. Chacun doit faire les bilans. Et puis, il y aura ensuite, par rapport au programme, par rapport au bilan, il y aura la désignation des personnes qui pourront porter les politiques publiques et porter le programme qui a été décidé. Pour Palika Hill, il y aura effectivement une liste. Pour le moment, on n'a encore aucune confirmation de la personne qui va conduire la liste. C'est encore en discussion. Le Palika a toujours eu une démarche d'ouverture, comme il l'a fait aux anciennes Palika Hill, aux anciennes élections, la municipale. Il y a eu une démarche d'ouverture. Après, d'une manière générale, il y a une démarche d'ouverture qui s'intitule Uni, déjà, de toute façon, qui est là et qui a été validée au niveau de nos congrès. Donc, cette démarche, elle est toujours d'actualité. Après, au niveau de Palika Hill, il y a encore des discussions également. Et même si la liste, imaginons qu'elle est Palika, elle est toujours dans cette démarche d'ouverture.
3: Ah oui, le CAR, la position du Palika sur le contrat.
2: Alors, la position sur le CAR, la convention de redressement avec l'État, nous sommes favorables, puisque dans notre volonté et notre priorité des priorités, qui est le redressement de la situation budgétaire de la province des îles, l'État qui vient en aide et qui accompagne ce plan de redressement, eh bien, on ne peut pas ne pas être favorable. Donc, nous sommes favorables et nous accompagnons ce dispositif qui a été mis en œuvre entre l'État et l'exécutif.
1: La fête de la Pentecôte, célébrée ce dimanche 24 mai, célèbre la venue de l'Esprit-Saint sur les apôtres le 50e jour après Pâques. Avant de monter au ciel à l'ascension, le Christ avait annoncé aux apôtres « Vous allez recevoir une force quand le Saint-Esprit viendra sur vous. Vous serez alors mes témoins à Jérusalem, dans toute la Judée et la Samarie, et jusqu'aux extrémités de la terre. À Iaï, plus précisément à la paroisse de Roadjila, un autre événement vient s'ajouter à celle de la Pentecôte. C'est l'anniversaire des 170 ans de l'arrivée de l'Église protestante à Iaï, plus précisément dans cette tribu, dans cette paroisse. Un événement œcuménique qui rassemble l'Église catholique et l'Église libre de l'île. On écoute.
0: Oui, d'abord, bonjour Gito et bonjour le pays. Je me présente, c'est pasteur Saul Yacoub Mounier du consistoire du Nord, paroisse de Goussana, Fazila, président du conseil régional de Iaï. Effectivement, nous célébrons aujourd'hui les 170 ans de l'arrivée de l'évangile ici à Roadjila. C'est ici que l'évangile est arrivé. Et en même temps, cette célébration, elle se passe sous la fête de la Pentecôte. Voilà, c'est pour ça que on célèbre deux fêtes en même temps, la Pentecôte et puis l'arrivée de l'évangile, les 170. L'arrivée de l'évangile. Je veux dire que, comme ça se passe pas de la manière dont nous avons toujours l'habitude de célébrer la Pentecôte. Donc aujourd'hui, c'est une célébration spéciale par rapport à l'arrivée de l'évangile, les 170 ans de l'arrivée de l'évangile. Donc du coup, c'est toutes les églises qui sont rassemblées ici. L'église libre, l'église catholique, l'église protestante. Et nous sommes rassemblés ici depuis mercredi en fin d'après-midi. Avec les participations de chaque église en denrées alimentaires. Nous avons fait le lever de drapeau. Jeudi dans l'après-midi, nous sommes redonnés rendez-vous ici en fin d'après-midi pour les accueils. Vendredi matin, hier, nous avons commencé la cérémonie. Donc, ça nous a beaucoup perturbé avec le temps qui n'était pas favorable. Il y avait la pluie, le vent. Et surtout qu'on avait dû lancer des invitations par rapport à notre grand bureau, le bureau du conseil exécutif de l'EPKNC. Et la délégation de Nouméa qui vient toujours assister à la célébration de la Pentecôte. Donc on était un peu, notre foi elle a été un peu mouvementée, quoi. Et voilà, c'est pour dire que Dieu il est grand, Dieu il est puissant, parce que malgré que la mer qui était mauvaise, et quand même des traversées, et puis il y a 48 personnes de la délégation de Nouméa qui sont arrivées, en plus des deux représentants de notre bureau du conseil exécutif. Donc pour dire que au départ, ce que nous avons projeté de faire, Dieu nous a permis de le vivre aujourd'hui.
1: Namiach, à travers cet événement, ces deux événements religieux, l'œcuménisme et de la partie.
0: Tout à fait. On peut dire qu'aujourd'hui, c'est comme je disais tout à l'heure, cette convention, elle est très spéciale parce que ce n'est pas pareil que les autres conventions. D'habitude, quand la convention au niveau de l'Église protestante se passe dans un consistoire, par exemple, nous dans le Nord, si la convention, c'est nous qui l'accueillons, c'est la communauté catholique de Saint-Jean qui va représenter l'Église catholique. Si ça se passe dans le consistoire, non, c'est le centre, c'est-à-dire Banout Nimer, c'est la communauté catholique de Hanyahu Saint-Paul-Oulu qui va représenter l'Église catholique. Et si ça se passe dans le consistoire sud, dans les deux paroisses de Wakat Fadjaoui, c'est la communauté de Mouli et de Lekki qui va représenter l'Église catholique. Tandis qu'aujourd'hui, on a lancé l'invitation, on a demandé à toutes les églises, y compris l'Église catholique, de leur dire que maintenant on va plus fonctionner comme on avait fonctionné la dernière fois pour les autres conventions. Aujourd'hui, on appelle à ce que toutes les églises catholiques depuis le sud, depuis Mouli, Lekki, un peu Ragnol pour nous et c'est la communauté du Nord, Weneki, Wenya, Teuta, Eo, Takedi, se rassemblent pour justement participer à cette célébration, à cette fête. Donc du coup, c'est voilà, c'est le communisme, il est avec l'Église, l'Église libre. Donc on peut dire que l'Église, le communisme, elle est, il est vraiment dans, au rendez-vous.
1: Et comme vous le disiez également, malgré toutes ces intempéries ou autres problèmes survenus en amont, mais quand on a foi en Dieu...
0: Moi, je peux vous dire, puis je peux le confirmer en tant que pasteur, parce que déjà, la préparation, c'est, on s'est posé la question si est-ce qu'il faut continuer, parce que déjà, entre nous, dans la paroisse, dans les deux paroisses, vis-à-vis de la, je vais parler de la présence, de la participation humaine. Donc, on n'était pas nombreux, on n'était pas beaucoup. Et on s'est posé la question si on, comment, les gens, ils étaient conscients qu'on se prépare quelque chose de, hein, de grand. Ben, du coup, on a dit comme ça, ben, on va pas regarder ça, mais on va faire le travail, on avance, on fait le travail. Ça, c'est déjà une chose. La deuxième chose, c'est que le jour où notre consistoire, le consistoire nord, savoir les deux paroisses croix de la Gossana, on était appelés à rassembler nos dons, nos participations pour préparer le travail. C'est ça, c'était le mardi après-midi. Il y a déjà une manifestation, je veux dire qu'il y a, il y a eu un miracle qui s'est produit ici. Alors, on va dire ça, la pêche miraculeuse. Parce qu'il y a, il y a des jeunes, là, qui sont partis pour la seule filet. Leur filet faisait 400 mètres. Et le jeune qui avait lâché le filet disait comme ça que il n'a pas tout lâché le filet, il a juste lâché 200 mètres de filet. Et il y avait au moins pour une tonne de poissons. Et moi, je vous dis ce que j'ai vu. Parce que j'étais aussi sur la plage pour participer à tirer les poissons du filet. Et ça, c'est la première chose. La deuxième chose, c'est la troisième plutôt, c'est l'arrivée de la délégation de Nouméa. Depuis jeudi toute la journée, on les a attendus depuis vendredi de la première heure jusqu'à très tard le soir. On a terminé la première programmation de ces trois jours. Nouméa n'était pas là, il n'était toujours pas là. Et ici, la mer en face de Kouadila, ça bougeait beaucoup. Et on a reçu un coup de fil, un appel pour nous dire que il faut renvoyer des véhicules pour aller chercher les gens de lumière parce qu'ils sont arrivés avec qui. Et tout le monde s'est, voilà, il y avait des gens et ça bougeait beaucoup. Et on a reçu un coup de fil, un appel pour nous dire que il faut renvoyer des véhicules pour aller chercher les gens de lumière parce qu'ils sont arrivés avec qui. Et tout le monde s'est, voilà, il y avait des gens qui étaient contents, il y avait des gens qui étaient en larmes.

0: 50, qui était aussi une fête déjà célébrée par le peuple juif, 50 jours après la sortie d'Égypte qu'il célèbre, et c'est la fête des tentes. Ils se réunissent à nouveau pour reconsidérer cette histoire qui est le leur, celui de la sortie d'Égypte et tout cela, et en même temps envisager l'avenir. Nos communautés chrétiennes qui ont cette origine juive, qu'on se le dise parce que c'est comme cela, ont gardé cette idée des 50 jours après Pâques. Le 50 jours après Pâques, ben, c'est parce que cette idée de la mort et la résurrection met à mal l'entendement humain. Et il faut du temps pour l'assimiler. Et donc les aînés, nos anciens, ont eu cette sagesse de dire, bien, cette fête de Pâques, on va la digérer sur 50 jours. Et avec cette idée principale, la venue de l'Esprit-Saint, le don de l'Esprit-Saint, la prise de conscience que avec Pâques, avec le Christ ressuscité, il y a le don de l'Esprit-Saint. On a étalé ça sur 50 jours, mais en fait, c'est en célébrant Pâques que nous avons le don de l'Esprit-Saint, mais on a besoin de ce temps pour se rendre compte de cela. Et la Pentecôte vient donc clôturer cette période, cette saison pascale, qui a été marquée, ponctuée aussi par la célébration de l'ascension du Seigneur 40 jours après Pâques. Donc c'est tout cela que nous, c'est en fait Pâques que nous revivons, mais non plus simplement avec le Christ, mais avec son Père, le Père et l'Esprit-Saint. C'est une prise de conscience que dans l'acte de foi, le chrétien, quel qu'il soit, est habité par la toute-puissance de Dieu, non seulement pour le moment même, mais pour sa vie de tous les jours. Célébrer la Pentecôte, c'est célébrer cette puissance de Dieu qui est en chacun de nous, cette puissance de Dieu qui se manifeste aussi par notre capacité d'être attentifs les uns aux autres, notre capacité de pratiquer la charité. Car la charité, c'est le sacrement de Pâques. Nous aimer comme Dieu nous aime, voilà ce qui va défier la mort et qui va donner d'autres sens aussi à la vie. Et c'est cela le don de l'Esprit-Saint. L'Esprit-Saint vient renouveler en chacun de nous notre capacité d'aimer. Et d'aimer sincèrement, d'aimer concrètement aussi. Et nous allons réentendre Jean nous dire, mes enfants, n'aimez pas seulement en parole, mais aimez aussi, aimez-vous avec des actes, dans des actes concrets. Eh bien c'est cela la Pentecôte. Chacun est rempli de l'Esprit de Dieu, capable donc maintenant de défier ou d'oser prendre des chemins qu'on n'a pas pris hier. Pourquoi ? Simplement pour aller les uns vers les autres, aller dans d'autres situations et ne rien considérer comme situation sans Dieu. Voilà, ce monde qui est en fait l'Église de Dieu, c'est le monde qui est habité par Dieu, pas seulement par l'esprit du mal. Et c'est reprendre conscience de tout cela qui nous permet de célébrer le don de Dieu à la Pentecôte et surtout de nous mettre en chemin les uns vers les autres.
1: Le monde en bref.

Et enfin, selon le journal Le Monde, hôpital vandalisé, convoi funéraire sous escorte militaire, Ebola, se propage en République démocratique du Congo où l'épidémie suscite colère et désarroi parmi les proches des victimes. Alors que l'épidémie d'Ebola représente désormais un risque très élevé pour la santé publique en République démocratique du Congo, selon l'OMS, la riposte à l'épidémie bouscule les coutumes et provoque l'incompréhension des habitants. L'épidémie est due au virus Ebola, représente désormais un risque très élevé pour la santé publique en République démocratique du Congo, contre élevé précédemment, a annoncé vendredi 22 mai le directeur de l'Organisation mondiale

de la santé, Tedros Adhanom, tandis que les risques au niveau régional et mondial restent inchangés. Ebola est un virus extrêmement mortel, transmis par contact physique prolongé. En l'absence de vaccins et de traitements homologués contre la souche Bundibugyo du virus responsable de la flambée actuelle, les mesures pour tenter d'endiguer sa propagation reposent essentiellement sur le respect des mesures barrières et la détection rapide des cas. À ce jour, 82 cas ont été confirmés, dont 7 décès en République démocratique du Congo, a rapporté Tedros Adhanom, tout en rappelant que l'épidémie est en réalité bien plus importante. Il a ainsi fait état de près de 750 cas suspects et 177 morts suspectes en RDC. Ces chiffres évoluent à mesure que les efforts de surveillance et les tests de laboratoire s'améliorent. Mais la violence et l'insécurité entravent la réponse, a-t-il relevé. La situation en Ouganda est pour l'instant stable, avec 2 cas confirmés et 1 décès signalé, a-t-il dit. Ebola, quel est le risque de propagation du virus au-delà de la République démocratique du Congo? Dans l'est de la République démocratique du Congo, la riposte tardive à l'épidémie bouscule les coutumes et suscite la colère et désarroi parmi les proches des victimes enterrées à la hâte. Les proches se jettent sur les cadavres, touchent les corps ainsi que les habits des défunts. On organise aussi des deuils qui regroupent beaucoup de personnes, explique Jean-Marie Ezadri, responsable de la société civile de la province de l'Ituri, foyer de l'épidémie. Jeudi, une brève émeute a éclaté à l'hôpital de Rwampara. Les émeutiers ont brûlé les tentes destinées à l'isolement des malades dont il ne reste que les structures calcinées. Mesdames, Messieurs, c'est la fin de notre édition de la mi-journée. Merci de votre attention. Bon appétit si vous êtes à table et surtout, passez une agréable journée toujours en compagnie de la RDK.

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Bonjour mon pays, chez Kanaki, chez un bon matin à tous les auditeurs branchés sur le 97.4. C'est Hélène avec vous ce matin sur Jidou, il est 6h passées de 2 minutes sur la fréquence et en ce dimanche 24 mai, nous fêtons les Donatiens en l'honneur de la Sainte Donatien. Belle fête à vous messieurs, vos prénoms viennent du mot donation qui veut dire une donation, tout simplement, de l'étymologie latine. Belle fête à vous. Aussi au natif de ce jour, on vous souhaite un bel anniversaire, longue vie, et profitez bien de ce matin. Une petite dédicace, c'est Ngouraya Nyaoge Chichekweni. Juste après, on ouvrira le radio service sur Jido Radio. Encore un bon matin à tous.

On ouvre le radioservice avec la première partie du radioservice et la lecture des avis de décès. Aux familles Chevalier, Zini, Barbier, ses enfants Silvio, Dominique, Daniel et leurs enfants, son beau-fils Roberto et sa belle-fille Béatrice, ses petits-enfants Christopher, Ornella, Lorena, Lorenzo, Ingrid et Kenny, leurs conjoints Fabienne, Albéric, Ludovic, Lorna, Eric et Winnie, ses arrière-petits-enfants Brandon, Lorena, Adrian, Nathan, Eva, Kenza, Kelly, Sarah et Kaiden, à son frère chevalier Jean-Claude, à tous ses amis et connaissances. C'est avec une immense douleur que nous vous annonçons le décès de monsieur. Chevalier Jacques dit de Gaulle, décès survenu ce 22 mai dans sa 82e année. Une veillée se tiendra ce matin à la morgue municipale de Boureille ce dimanche 24 mai. La veillée débute à 8h pour s'achever à 20h. Une deuxième veillée aura lieu au centre funéraire municipal de Nouméa ce lundi 25 mai de 8h à 14h. Une cérémonie religieuse se tiendra à la chapelle à 14h15, suivie de la crémation à 15h. Pas de fleurs ni de couronne, juste une rose à la main. Aux familles Dao, Ninewi, Wajenu, Bali, Katier, Aima, à la chefferie Doumaï, à la chefferie Nekero, aux familles Kassoué, Beanou, Nasele, Wamou, Meseka, Nin, Adeda, Nazere, Djupa, Dianou, Koulokoulou, Launou, Bulugen, Wakuba, Waba, aux familles Kela, Lavelois, Nida, Tangopi, Toulongi, Okewen, Banou, Vaira, Naye, Mayou, Dianaï, Pareou, Alozio, Neporan et Wateou. On nous prie d'annoncer le décès de monsieur. Mataou Jean-Baptiste, décès survenu ce 20 mai dans sa 84e année. Une veillée se tiendra au centre funéraire de Nouméa ce lundi 25 mai de 8h à 20h. La veillée reprend le lendemain, mardi 26 mai à partir de 7h. La cérémonie religieuse sera célébrée en la chapelle du centre funéraire de Nouméa ce mardi 26 mai à partir de 10h15, suivi de l'inhumation à 11h au cimetière du 5e kilomètre. La famille s'excuse auprès des personnes des familles qui n'ont pu être citées. Cet avis est signé par la famille Mataou. Aux familles Prévéro de Sonneville, Ranlès, Russel, Houchard, Toven, à la famille Ley, Christophe. On nous prie d'annoncer le décès de madame Ranlès Valentin, décès survenu ce 20 mai 2026. La veillée aura lieu à la morgue de Païta ce mardi 26 mai de 9h30 à 20h. La veillée reprend le lendemain, mercredi 27 mai, de 8h à la levée du corps. La cérémonie religieuse sera célébrée à la chapelle du centre de Païta ce mercredi 27 mai à partir de midi, suivie de l'inhumation au cimetière de Païta à 13h. On nous prie d'annoncer le décès de monsieur Apikawa Alphonse Michael Yenyekar, décès survenu ce samedi 16 mai dans sa 73e année. Son inhumation et la pose de la croix auront lieu aujourd'hui, ce dimanche 24 mai. Cet avis est signé par la famille.
La famille a la douleur et la tristesse d'annoncer le décès de monsieur Yehoui Nalouen Jacques, décès survenu ce mercredi 13 mai à l'âge de ses 58 ans à son domicile à Dembéa. Une veillée se déroulera au centre funéraire de Nouméa ce dimanche 24 mai de 8h à 20h. Le corps sera transféré par le Bédichou ce lundi 25 mai vers Marais. La famille s'excuse auprès des personnes qui n'auraient pas été prévenues. Cet avis est signé par la famille Yehoui. À l'instant, c'était la première partie du radioservice. On continue, on enchaîne avec la deuxième partie et la lecture des communiqués.

émanant de la province Nord. La province Nord informe qu'à compter du vendredi 22 mai à 15h30, depuis ce vendredi 22 mai à 15h30, sont fermés les CMS de Poya, Ouigua, Pointe-Imié, Kone, Puebo, Ponérioin, Vaux, Yengen, Wailou, Kalagomen, Touo, Kanala, Poum et Kwawa. En cas d'urgence, veuillez contacter le SAMU, le centre 15. Les CMS reprendront leurs activités aux heures habituelles ce mardi 26 mai à 7h30. La province Nord appelle la population à la prudence et à la vigilance. Poursuivant, la province Nord informe aussi la population de la commune de Bélep que ce lundi 25 mai, le centre médico-social assurera les urgences de premier recours 24 heures sur 24 et les permanences de soins de 9h à 10h30. Le CMS reprendra ses activités aux heures habituelles ce mardi 26 mai à 7h30. Pour toute question complémentaire, contactez le CMS de Bélep au 47 75 80. Je répète le 47 75 80 pour toute question complémentaire. Enfin, la province Nord appelle la population à la prudence et à la vigilance. Ces deux communiqués sont signés par la directrice adjointe de la Direction des affaires sanitaires, sociales, de la prévention et de la solidarité, Madame Milenka Oudaré. C'était nos deux communiqués de ce matin pour clôturer le radioservice et la deuxième partie du radioservice. Nous, on va poursuivre en information le prochain. Nari, ça sera à partir de 6h45, on va faire un point météo émis par Météo France avec les bulletins météo émis par Météo France.

À l'instant, Kamakesh et le titre Gangouch. Il est 6h37 sur nos ondes. Tout en vous souhaitant un bon matin sur la meilleure des fréquences. Pour la suite de nos programmes, à partir de 7h, on retrouvera la rediffusion de l'émission Enquête de Société. L'émission que vous avez suivie ce vendredi. Nous, on continue en musique et on continue avec Noé Boys Band, le titre Cook. Menu, belle écoute.

6h59 sur nos ondes. À l'instant, c'était What You Wish du groupe Paladji. Nous, dans quelques instants, on va retrouver la rediffusion de l'émission Enquête de Société.

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1: Voilà, donc bonjour à tous, bonjour à toutes et à tous, et merci d'être avec nous ce matin pour un nouveau numéro Enquête de société, votre rendez-vous d'analyse, de débat et de réflexion autour des grands enjeux qui traversent notre pays. Aujourd'hui, nous allons parler culture, création, droit des artistes, mais aussi économie, numérique et justice culturelle. Copier de la musique sur son téléphone, télécharger des films, stocker des contenus sur une clé USB ou une tablette, nous le faisons presque tous au quotidien. Mais derrière ces pratiques numériques se cache une grande question. Comment rémunérer les artistes, les auteurs, les créateurs, lorsque leurs œuvres circulent partout dans l'univers numérique? En Nouvelle-Calédonie, une proposition déposée au Congrès, puis adoptée à l'unanimité le 20 juillet 2023, vise justement à instaurer un mécanisme de rémunération pour la copie privée, un système déjà appliqué dans de nombreux pays, notamment en France, et qui permet de soutenir les artistes locaux et financer des projets culturels. Mais cette mesure soulève aussi des interrogations. Est-ce une taxe supplémentaire? Qui va payer? Comment seront redistribués les fonds? Quels bénéfices pour les artistes calédoniens? Pour en parler ce matin, nous recevons une invitée engagée sur ce dossier, Maria Waka, élue du groupe UC Flinka UC Nationaliste, qui a porté et défendu les textes sur le sujet au sein de l'hémicycle du Congrès. Maria Waka, bonjour.
2: Bonjour, bonjour aux auditeurs.
1: Merci donc d'avoir accepté notre invitation ce matin sur Radio Djido. Alors donc, avant d'entrer en profondeur sur le sujet, pouvez-vous nous expliquer simplement et rapidement ce qu'est la rémunération pour copie privée?
2: Merci, merci pour la question. Effectivement, la rémunération pour copie privée, c'est un système qui permet de prélever à la source, donc au niveau des importateurs de supports numériques qui permet la copie. Donc on prélève une redevance sur tous les types de supports qui permettent, comme vous l'avez cité tout à l'heure, tous les types de supports, tablettes, USB, etc. Prélever cette redevance-là pour pouvoir ensuite les reverser aux auteurs des œuvres intellectuelles. Voilà.
1: Alors, comment justement êtes-vous venu à déposer et porter ce texte au niveau de l'institution?
2: Écoutez, ce texte, il est arrivé dans. On a été sollicité sur le sujet, puisque, comme vous le savez, depuis longtemps, ce sujet a été traité, en tout cas porté par la SACINQ. Et donc, la SACINQ, depuis 2008, a travaillé avec Madame Degwe Gorodé, ancien membre du gouvernement, qui est maintenant paix à son âme, et qui a travaillé avec les artistes. Et on a été sollicité parce que la situation des artistes aujourd'hui demande à être reconnue, à être, en tout cas, qu'on puisse leur apporter une contrepartie de leur œuvre intellectuelle, et puis de contribuer à leur apporter une source de finance, une source financière. Quand on connaît la situation des uns et des autres, surtout la situation du pays, c'était aussi pour nous, en tout cas, de permettre de les accompagner financièrement, mais aussi créer, participer à dynamiser la culture de manière générale ici dans le pays.
1: Alors donc, concrètement, qu'est-ce que cette réglementation apporte pour justement les artistes et les acteurs culturels du pays?
2: Mais écoutez, il y a ça, comme je le disais, ça vient compenser des manques à gagner par nos artistes quand on copie sur les supports numériques, on copie leurs œuvres. et ça vient leur donner une contrepartie en termes de prestations financières. On paye ce qu'on appelle la redevance, parce que c'est pas une taxe, c'est une redevance, c'est ce qu'on doit prélever pour venir compenser ce manque à gagner. Mais ça participe aussi à leur donner un revenu, comme je le disais tout à l'heure, parce qu'il y en a qui vivent de leur art, et il y en a aussi qui complètent leur salaire en faisant de l'art, ou soit par une, c'est de la passion, c'est de la passion aussi, et du coup
1: leur travail,
2: voilà, c'est leur travail aussi, donc c'est aussi voilà, ça permet de faire vivre, d'animer nos soirées, ça permet ça crée une dynamique en tout cas qui permet d'apporter de la joie, enfin tout ce qu'on peut, tout ce qu'ils peuvent contribuer. Donc c'est aussi ça, c'est leur apporter un revenu en contrepartie de leur travail, de leurs œuvres, du temps qu'ils passent à créer des œuvres. Mais c'est aussi permettre la reconnaissance et encourager le dynamisme culturel de manière générale, pour encourager le développement culturel. On verra tout à l'heure peut-être sur la répartition la répartition de la copie privée en termes de collecte et de répartition auprès de nos artistes. Mais c'est tout ça, c'est un ensemble en fait. Ça permet de vraiment de dynamiser, d'accompagner, d'encourager et puis de continuer à croire en nos artistes, en leur donnant cette possibilité de continuer de créer des œuvres pour permettre de le pérenniser avec les moyens qu'on a, pérenniser la culture de manière générale.
1: Alors certains auditeurs pourraient donc voir cela comme une nouvelle taxe sur les téléphones ou les ordinateurs. Qu'est-ce que vous leur répondez par rapport à... des questionnements des auditeurs.
2: Ok. Oui, alors effectivement, on pourrait croire, certains auditeurs, comme vous le dites, pourraient croire que c'est une taxe supplémentaire. Oui. Non, ce n'est pas une taxe, c'est une redevance, ce que je disais tout à l'heure, parce qu'on prélève à la source une partie, on prélève à la source une contrepartie de la copie, financière, en fait. On prélève financièrement cette redevance-là. En fait, c'est ce que l'on doit à l'artiste dans le cadre de la copie de son œuvre. Mmh. Et du coup, en fait, c'est pas une taxe, quoi. C'est une redevance.
1: D'accord. Et concrètement, c'est quand on achète.
2: Voilà, c'est quand, en fait, c'est l'importateur, quand il importe le produit, on vient prélever à la source, en fait, c'est ce qu'on appelle prélever à la source, on prélève cette redevance dans un cadre périmètre bien précis, puisque, comme vous l'avez dit tout à l'heure, il y a la loi de pays et puis la délibération d'application qui a été adoptée en juillet 2023, qui fixe le cadre, parce que je voulais aussi rappeler que le code de la propriété intellectuelle, il a été transféré au pays en 2013. Depuis 2013, on a le code de la propriété intellectuelle qui vient cadrer ce périmètre-là. Et nous, on vient préciser les choses dans le cadre de la copie privée, puisque depuis longtemps, ils ont travaillé, la 105 a travaillé à cela, mais on n'a jamais pu aboutir. Ils ont approché plein de responsables, mais ça n'a jamais pu aboutir. Et nous ont approché sur cette mandature de 2019 qui se termine, pour qu'on puisse porter, puis qu'on puisse faire aboutir le sujet, parce que c'est aussi ça, c'est le portage qu'on a avec la 105. Et je tiens à citer la 105 et tous les artistes, parce qu'on parle de la 105, mais c'est aussi tous les artistes qui ont participé à ce travail de collaboration pour que le sujet puisse aboutir. Et du coup, c'est important de venir concrétiser cela, et c'est pour ça que ce sujet est arrivé à bout, parce qu'il y a eu cette contribution tout au long du chemin, le partenariat et tout.
1: Ouais. Est-ce que c'est quand même un véritable parcours de combattant je veux dire, que les artistes vous sollicitent justement par rapport à ça. Donc vous disiez tout à l'heure, donc c'est appelé leur travail de composer, d'écrire des belles chansons. Donc, mais pour arriver donc à aller au Congrès et vous demander pour que ce texte puisse être adopté, c'est quand même, je veux dire, pour nos artistes du pays, c'est les enfants du pays, c'est quand même un vrai parcours de combattant.
2: Ah oui, ça je peux le dire, c'est un vrai parcours du combattant, parce que juste pour rappeler, la copie privée, en tout cas, elle a été instaurée en Allemagne par... c'est les Allemands qui l'ont inventé en 1965. Et puis nous, en France, en 85, avec la loi Long. Et donc, ça existait déjà bien avant que nous, on instaure ça. Et c'est important, en tout cas, de... Nous, on l'a porté avec l'Assassin, que les artistes, ce projet. Parce que, au-delà du partage de ce projet avec les artistes, mais c'est surtout d'adapter le dispositif aux spécificités institutionnelles ici au pays, puisqu'on est organisé autrement. Là où en France, ils ont une commission, nous ici, on a fait le choix de porter par le gouvernement et puis l'Assassin qui vient collecter et puis redistribuer la redevance.
1: Le gouvernement, c'est un autre sujet.
2: Oui, le gouvernement, c'est un autre sujet, mais c'est le partenaire de fait, puisqu'il doit prendre des arrêtés et puis pour fixer certaines règles qui sont définies dans le cadre de la loi de pays, mais surtout de la délibération d'application sur la rémunération pour copie privée.
1: Vous évoquiez tout à l'heure l'Assassin, justement, quel rôle joue l'Assassin dans ce dispositif?
2: Ah, l'Assassin, comme j'ai dû le mentionner dans mon intervention tout à l'heure, il est chargé de collecter la redevance. En fait, il a été agréé depuis en juin 2024 par une fois qu'on a adopté la loi de pays et puis la délibération d'application, le gouvernement a pris un arrêté pour désigner l'Assassin qui comme structure qui viendra collecter la redevance et pouvoir le reverser aux ayants droit.
1: Et depuis son application réelle, l'Assassin a récolté la redevance. Savez-vous combien cela représente en termes de chiffres?
2: Oui, alors ce que je voulais apporter en termes de précision sur l'Assassin, c'est que il a cette mission-là de collecter et puis de reverser, mais aussi il a obligation de venir présenter tous les 5 ans. Un rapport au Congrès de la Nouvelle-Calédonie sur la mise en œuvre de la copie privée. Et donc, par rapport à la question qui est posée de savoir combien ça rapporte, ça me permet de dire ici que l'Assassin, depuis la mise en œuvre de la délibération, a permis d'identifier des importateurs et ensuite de pouvoir aller collecter la redevance. Il y a certains qui jouent le jeu, il y en a d'autres qui ne jouent pas le jeu, mais après, pour ceux qui jouent le jeu, sur plusieurs, depuis janvier 2025, là où l'Assassin a vraiment collecté, parce qu'il y a l'histoire du moratoire, on y reviendra, je pense, un peu plus tard.
1: Ça, je vais parler tout à l'heure du gouvernement.
2: Oui, il y a l'histoire du moratoire, mais là, concrètement, sur ce que ça rapporte, l'état actuel, aujourd'hui, au moment où on parle, c'est pour 15 importateurs, en tout cas ceux qui se sont déclarés, on a pour 20 millions. Donc voilà, que 15 ans, 20 millions, donc ça représente quand même une manne financière pour nos artistes et puis pour la politique culturelle de manière générale.
1: Maria Waka, nous allons maintenant écouter un regard complémentaire sur ce dossier. Nous avons donc rencontré justement le directeur de l'Assassin afin de comprendre pourquoi cette structure porte cette démarche au Congrès. Je vous propose d'écouter donc Évariste Wayaridri.
3: Évariste Wayaridri, directeur général de la SA5. Donc la SA5 a porté le dossier copie privée depuis une douzaine d'années. Il faut savoir que le cadre légal est applicable en Nouvelle-Calédonie depuis 1993, mais que pour des raisons justement liées aux différences de textes applicables entre ici et la France, le cadre légal était, on va dire, resté lettre morte. C'est lorsqu'on a commencé à transférer le droit civil et le droit commercial à la Nouvelle-Calédonie que nous sommes sérieusement préoccupés de cette question, puisque la copie privée est une modalité du droit d'auteur. Ça vient compléter les missions que nous assurons depuis 2004, la création de la SA5. Donc, on a fait en sorte de porter auprès des élus le dossier pour faire en sorte que les conditions légales manquantes à la mise en œuvre de la copie privée soient réunis. Et donc, on a rencontré durant toutes ces années les personnes décisionnaires. Et donc, en 2023, sous l'impulsion du bureau du FLNKS, et à travers le travail de Madame Maria Waka, qui était rapporteure du projet de loi, nous avons pu créer un cadre légal qui est venu compléter les dispositions légales du Code de la propriété intellectuelle applicable en Nouvelle-Calédonie en matière de copie privée. Donc cette loi-là qu'on attendait depuis des années, on a pu l'adopter en 2023 grâce à l'appui du bureau du FLN au Congrès. Donc c'est noté les dispositions légales du Code de la propriété intellectuelle applicable en Nouvelle-Calédonie en matière de copie privée. Donc cette loi-là qu'on attendait depuis des années, on a pu l'adopter en 2023 grâce à l'appui du bureau du FLN au Congrès. Donc c'est une proposition de loi émanant du

0: Mais il y a eu tout ce qui s'est passé en mai. Il y a eu, on va dire, à la fin du mois de l'année 2024, le gouvernement a demandé qu'il y ait un moratoire quant à l'application du texte en question, eu égard à la situation économique, sociale et politique de la Nouvelle-Calédonie. Donc ce moratoire a duré était censé durer jusqu'à à la fin du mois de l'année 2024. Et donc en 2025, comme il était prévu initialement, nous avons lancé la collecte de la copie privée en Nouvelle-Calédonie. Malheureusement, il y a eu, en février 2025, on a été perturbé dans notre travail puisque le gouvernement, sans s'être concerté avec tous les parties prenantes, notamment la SACINC, qui s'occupe justement de la collecte de cette rémunération, le gouvernement Panga a adopté un moratoire qui prolongeait le premier moratoire. Et donc nous estimons que ça nous lésait dans nos droits. Nous avons attaqué ce moratoire auprès du tribunal administratif qui a annulé purement et simplement cette décision en octobre dernier, en octobre 2025. Durant ce temps, on n'a pas pu collecter, donc on a retardé encore d'un an la collecte et finalement, suite à cette annulation du moratoire du gouvernement en octobre 2025, nous avons commencé les choses, on a redémarré les choses en janvier 2026. En redémarrant la collecte qu'on avait mis entre parenthèses durant cette période incertaine du moratoire. Le moratoire ayant été annulé par le tribunal administratif, cette annulation rétroagit au 1er janvier 2025. Donc en 2026, nous, on a commencé à exiger le paiement de la redevance Covid privé depuis janvier 2025. Et voilà, on a commencé à collecter depuis le mois de janvier. Hein, on a un bon nombre d'importateurs de Nouvelle-Calédonie ont déclaré les supports qu'ils ont vendus depuis janvier 2025 et déclaré à la SACINC et réglé leur redevance. Il y a encore un bon nombre qui attendent, Et il y a des procès en cours puisqu'il y a aussi un bon nombre qui en purement et simplement refusent de se conformer à leurs obligations légales. Et nous, nous avons mission justement de faire valoir les intérêts moraux et matériels des auteurs et surtout de faire appliquer la loi. Et donc nous avons porté, nous n'hésiterons pas dans le futur à le faire, ces affaires auprès des tribunaux. Mais à côté de ça, il y a aussi un bon nombre de redevables qui se sont mis en règle et on a commencé vraiment à collecter. 2026 est presque le démarrage en quelque sorte de la copie privée. Ça a été adopté en 2023, mais avec tous les rebondissements qu'il y a eu depuis 2023, depuis fin d'année 2023 jusqu'à octobre l'année dernière où on a fait annuler le moratoire, nous n'avons pas pu réellement rentrer dans le vif du sujet. C'est chose faite, notamment avec nous avons aussi dématérialisé les procédures. En faisant en sorte que, en nous dotant d'un outil, d'un logiciel qui permette de tout faire en télédéclaration. Voilà. Donc les démarches sont dématérialisées et nous souhaitons que ça soit automatisé, faire en sorte que la collecte devienne automatique dès 2026.
1: Voilà donc Évariste Wayaridri, directeur de la SACINC. Madame Maria Waka, donc peut-être une réaction par rapport à ce qui a été dit par le directeur de la SACINC.
2: Mais écoutez, sur l'intervention de Monsieur Wayaridri, je partage les éléments qu'il a apportés dans le cadre de ce qu'on vient d'entendre. Parce que, en fait, on travaille en collaboration à ce que tout se passe dans de bonnes conditions pour la mise en œuvre de la redevance pour copie privée, en tout cas la rémunération pour copie privée. Et

0: Il a parlé du moratoire et j'ai abordé tout à l'heure en fait le moratoire, comme l'a dit Monsieur Ouaya Ridri. Le moratoire a été mis en œuvre sous le gouvernement Mapou d'août à novembre 2024, et puis ça a été prolongé avec le gouvernement Ponga. Et donc
1: Alors, pour expliquer à nos auditeurs, le moratoire, c'est...
0: le
1: Ouais.
0: Le moratoire, au fait, c'est un acte qui vient
1: C'est ça.
0: suspendre l'exercice, enfin la mise en œuvre de la copie privée, en tout cas la collecte et tout ce qui s'ensuit dans la mise en œuvre. Donc le moratoire vient suspendre la rémunération pour copie privée.
1: Donc c'est un manque à
0: C'est un
1: gagner.
0: manque à gagner pour nos artistes et face à cela, donc du coup, l'Assassin a réagi. Nous, on a réagi au niveau du groupe UCF, l'NKS et Nationaliste pour solliciter le gouvernement en termes d'explication. L'Assassin a fait un recours auprès des tribunaux administratifs et il a eu gain de cause, puisque, comme vous savez, c'est une loi de pays et puis une délibération prise par le Congrès de la Nouvelle-Calédonie et le gouvernement a, à ce moment-là, excédé sa compétence. Et du coup, l'Assassin a eu gain de cause et c'est ce qui a permis de pouvoir collecter à partir de janvier, avec cet effet-là de la décision, a permis à l'Assassin de pouvoir collecter à partir de janvier 2025 et puis jusqu'à aujourd'hui. Donc, c'est ce qu'on en parlait tout à l'heure et je rejoins complètement les propos de Monsieur Ouaya Retri, parce que ça.
1: Une analyse par rapport justement à ça, donc je veux dire, c'est pour nos artistes, c'est très difficile. Je disais tout à l'heure, donc ce parcours du combattant, donc c'est obligé de voir les politiques pour pouvoir les accompagner dans ce travail-là.
0: Oui, effectivement, c'est un parcours du combattant compliqué pour eux. Et en portant ce texte pour le compte du groupe UCF-LNKS et Nationaliste, j'ai mesuré le parcours, j'ai pu mesurer le parcours qui a été pris par nos artistes et en l'occurrence l'Assassin pour pouvoir voir aboutir ce sujet qui leur tient à cœur. Et du coup, ils viennent. Il se rapproche des élus parce que nous sommes les législateurs, enfin le Congrès qui fixe le cadre législatif de la mise en œuvre de la copie
1: Mais
0: privée.
1: on peut, enfin, je veux dire, par rapport à ça, il y a des obstacles, même si c'est légiféré.
0: Oui,
1: Je veux dire,
0: il y a
1: parce
0: toujours.
1: que il y a ces boîtes, ces entreprises, ces sociétés qui, voilà.
0: Dans la vie, c'est jamais, on va dire, c'est jamais tout acquis, mais. Sur ce sujet-là, c'est vrai qu'on a pris la décision et ça a été validé à l'unanimité au niveau du Congrès de la Nouvelle-Calédonie. Et nous, le Congrès, en fait, il valide, il décide, il prend les décisions, il légifère, en fait, il vote les lois et puis c'est le gouvernement qui
1: C'est ça.
0: exécute. Et dans le cas de cette exécution-là, on a rencontré des situations où il fallait, enfin, oui, des situations compliquées qu'il fallait contourner, voire trouver des solutions. Et donc, j'entends, je comprends qu'il y a des situations compliquées, mais j'y crois
1: Parce
0: beaucoup.
1: que, parce que là, on voit, ils sont obligés d'aller au
0: Au
1: tribunal,
0: tribunal.
1: oui.
0: Mais oui, c'est ça. Mais tant qu'on a les moyens de pouvoir. Enfin, moi, je prends toujours un exemple. Enfin, un exemple de dire que quand on a un petit caillou devant nous, on essaie de trouver une solution. Le petit caillou, c'est l'obstacle. On essaie toujours de trouver une solution pour contourner là, pour trouver contourner le caillou pour aller chercher la solution. Et c'est ce qui s'est passé. Il y a toujours moyen de venir solutionner un problème qui est rencontré dans le parcours de chacun, et en l'occurrence là sur la copie privée, les leviers ils existent. Après, il faut pouvoir s'informer et connaître les leviers. Mais en tout cas, les artistes, ouais, vraiment, c'est l'aboutissement d'un long combat, parce qu'ils sont passés par beaucoup de responsables politiques. Et il se trouve que c'est tombé sur nous au groupe, et j'ai eu la chance et l'honneur de pouvoir les accompagner à ce qu'ils aboutissent à ce projet. Enfin, c'est un grand honneur pour moi de pouvoir voir enfin se concrétiser pour nos artistes et puis surtout pour pouvoir leur apporter un revenu et vivre dignement de leur art.
1: Maintenant, on place à vos réactions. Vous pouvez donc nous appeler en direct au 36 70 01 pour réagir à notre sujet du jour. Alors, sujet du jour, quelle place a la culture dans notre pays et dans les politiques publiques de nos collectivités, selon vous? Les artistes calédoniens sont-ils aujourd'hui suffisamment protégés, notamment en matière de droits d'auteur et de rémunération? Nous attendons vos appels au 36 70 01. Pour continuer, Maria Waka, donc justement, donc on a un appel. Allô, oui. Ah, je crois qu'on a encore perdu. Ah, si, on me fait signe à la technique, on a quelqu'un au bout du fil, là, allô?
2: Oui, bonjour.
1: Bonjour, alors vous voulez réagir par rapport à ce sujet? On vous écoute.
2: Oui, en fait, je voulais juste me renseigner, parce que je suis un artisan de la pirogue. Donc, dans ce travail, je pense que je dois rassembler un peu des familles, des clans, par rapport aux églises, par rapport aux coutumiers, et par rapport à la politique. Donc, c'est un travail que le système coutumier a mis en place, par rapport aux chartes du peuple canal. Et c'est pareil aussi pour le plan d'Ocabo. Et je suis un bénévole. J'aimerais bien savoir si cette alliance de tous le peuple canadien, tous les peuples qui sont dans la pirogue. Donc comment je pourrais faire pour être accompagné et être rémunéré par rapport à ce travail? Et comment on pourrait travailler avec un 5 et tout ça, ouais. Parce qu'on a plus de quoi. Parce qu'il va falloir rassembler toutes les chefferies, pour rassembler tous les politiques, pour rassembler toutes les églises, pour faire le chemin du pardon. Et tout ça, c'est un grand travail, et je suis tout seul sur le terrain, puis j'ai pas d'enfants, rien, j'ai besoin juste d'être protégé aussi de cette organisation. Voilà, on pense que je vais demander aujourd'hui, parce que nous ne sommes pas aujourd'hui, puis merci beaucoup pour le travail.
1: Vous êtes artisan, hein?
2: Ouais, voilà, je suis bénévole, je suis en train de... un artisan bénévole pour mettre en place une organisation. C'est une sorte de gouvernance qui n'a pas l'équipe.
1: D'accord.
2: C'est différent comme artisan. Donc, c'est un nouveau design.
1: Oui.
2: Entre le numérique, culturel.
1: D'accord, oui.
2: Et tout ça, on englobe tout.
1: D'accord.
2: Pour l'avenir.
1: Et donc, la question, c'est comment...
2: comment on pourrait déjà protéger le travail? Et comment rémunérer mon travail pour si moi je vais travailler dessus tout ça?
1: Bah écoutez, Maria Waka, vous pouvez apporter quelques explications, donc où il y a des réponses à cet auditeur qui nous appelle.
0: Très bien. Ben, merci pour votre question. Sur la question de la copie privée, de la répartition en tout cas, et comment vous pouvez être pris en compte du fait de votre travail, de manière générale, artistique ou culturelle. Dans le cadre du sujet qui nous intéresse, dans le cadre de la collecte, de la répartition de cette collecte-là, on a 51% qui sont répartis, qui sont donnés aux ayants droit, aux artistes qui se font copier leur œuvre. Et puis, on a 49% pour la création artistique. Donc, ça passe par la formation, l'aide à l'exportation, le fonds pour le développement et la valorisation de l'art et de la culture kanak. Donc, voilà, ça va dans le sens de ce que vous dites. Et aussi... tout ce qui est culture kanak et toutes les identités de ce pays. Voilà. C'est prévu en tout cas dans la délibération d'application.
1: Est-ce qu'on vous a répondu, monsieur?
2: Oui. Ah, ok. Merci beaucoup. C'est juste si on a des numéros de contact.
0: Ah. Du coup, j'ai pas le contact de la 5-5, mais vous aurez l'occasion de vous pourrez les contacter directement, mais là pour le coup, là pour à l'instant même, je j'ai pas le contact de l'assassin, que ils sont sur ils ont leur site et vous pourrez aller dessus sur pour prendre contact et puis voir comment vous pouvez vous faire accompagner sur votre engagement, enfin en tout cas ce que vous nous avez développé tout à l'heure.
2: D'accord, merci beaucoup.
0: Je vous en prie.
1: Allez, bonne journée.
0: Bonne journée.
1: On poursuit donc, Maria Waka. Donc, 3 ans après l'adoption de cette réglementation sur la redevance pour copie privée. Alors, justement, quel bilan faites-vous et envisagez-vous aujourd'hui de revoir ces modalités d'application ?
0: Oui, effectivement, après 3 ans de mise en œuvre de la copie privée, en tout cas de la rémunération pour copie privée, ces 3 ans ont permis de caler les choses, de poser en tout cas cette démarche qui est toute nouvelle pour nous ici au pays, puisqu'on a dû faire avec les moyens qu'on a et puis surtout avec notre spécificité institutionnelle et le millefeuille de compétences. Et du coup, une fois que j'ai dit ça, ben ça nous a permis, en tout cas, cette période-là, ça nous a permis de pouvoir identifier les forces et les faiblesses de ce dispositif. Et on a pu identifier des éléments dans le cadre de cette mise en œuvre-là au bout de 3 ans, des éléments qui demandent à être améliorés, à être mieux précisés, et pour que l'application elle se fasse qu'elle se fasse de manière plus fluide et puis qu'elle puisse se rendre nos acteurs, enfin en tout cas les importateurs et puis l'assassin puisse travailler dans de bonnes conditions. Mais en tout cas, on a aujourd'hui identifié des éléments à améliorer et un travail d'élaboration de textes qui vient poser ces choses-là en termes d'amélioration du dispositif.
1: On arrive à la fin de cette émission, donc enquête de société. À moins que vous avez autre chose à rajouter par rapport justement à ce sujet.
0: Oui, simplement, je voulais dire que la culture, de manière générale, c'est pas que ici en Kanaky-Nouvelle-Calédonie, a toujours été le parent pauvre des finances publiques. Mmh. Et donc, le portage de la copie privée permet de venir apporter une source de finances aux artistes. Et je reste persuadée que c'est un dispositif qui vient compléter les finances publiques, puisqu'on va chercher la ressource financière pour venir aider, encourager en tout cas nos artistes dans leur création. Je parle des artistes, mais de manière générale, c'est la culture, le dynamisme culturel, parce qu'on parle là aussi de culture, mais on parle aussi de notre identité, l'identité du destin commun. Mmh. Et donc, c'est important de continuer à y croire et de pouvoir porter. Aujourd'hui, on a la copie privée. Mais peut-être il faut être en capacité de se projeter et aller chercher d'autres sources de financement. Y croire en tout cas à la culture et y croire, c'est un peu ce que j'ai fait tout au long du portage de ce dossier avec la collaboration de l'Assasec et des artistes. C'est d'y croire et puis d'y aller. Et puis peu importe l'obstacle qu'il y a devant nous, il y a toujours moyen de le contourner pour aller chercher les sources de financement et continuer d'accompagner la culture et en tout cas notre identité culturelle, valoriser, l'accompagner au travers de formations. Et puis, je veux encourager nos artistes et puis tous ceux qui sont porteurs, en tout cas qui croient à notre identité culturelle et qui mettent en œuvre chaque jour dans leur vie professionnelle ou dans leur par passion ou par passe-temps.
1: Il y a toujours du travail à faire
0: pour nos artistes, c'est sûr, il y a toujours du travail à faire en termes d'accompagnement. Il faut continuer d'accompagner nos artistes en tout cas.
1: En tout cas, par rapport à d'autres pays, est-ce qu'on, vous avez une idée un peu, est-ce qu'on est un peu en retard justement de ce travail-là avec nos artistes, mais surtout la culture en général?
0: Oui, enfin, la culture de manière générale, on est. Je dis simplement qu'on fait l'effort de. Faut pas oublier notre insularité et notre spécificité, nos spécificités institutionnelles et locales. Mais il n'est jamais tard pour faire mieux. Et donc, il faut. Là, on a l'exemple de la copie, la redevance pour la rémunération pour copie privée, qui a été créée il y a des années de ça, mis en place en 85 en France. Et puis nous, il n'y a qu'en 2023 qu'on a pu faire. Donc, il faut toujours travailler, il faut toujours trouver des solutions pour donner de la perspective à nos artistes et puis les encourager dans le travail qu'ils font.
1: Un peuple
0: là.
1: avec y a, le peuple avec la culture, c'est
0: Ah ouais, surtout chez nous. Chez nous, on ne peut pas vivre sans parler de culture et la culture, moi je pense à la société, enfin à la population kanak, mais aussi au-delà, c'est chacun, on est dans un pays où il y a une diversité culturelle, où on a le devoir de le valoriser. Enfin, nous, en tant que responsable, on a le institutionnel, on a le devoir de le valoriser, l'accompagner et puis de continuer d'y croire et de mettre les moyens qu'il faut pour venir les accompagner, toujours les soutenir, même si on parle des difficultés financières que rencontrent nos institutions, on sait, hein, la difficulté financière. Mais comment je vais au-delà de la difficulté en allant chercher d'autres sources de financement? Et ça a été l'exemple avec la copie privée. Je salue l'engagement de la SACINC et de tous les artistes.
1: Ce sera votre dernier mot, Maria Waka. Merci beaucoup d'être venue dans nos studios pour répondre aux questions de l'émission Enquête de société sur Radio Judo. Oledi, Maria.
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Dieu seul peut faire des miracles. Mais il nous appartient d'apporter les saints poissons. Les saints pains plutôt. Et les deux poissons. 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
1: Vous êtes les bienheureux.
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1: vous êtes les bienheureux car Dieu vous pardonne mine ga sisila ite bisse mon dia dia le volay de bisse to kini afa Bienheureux êtes-vous, mes chers frères et sœurs, car Dieu vous aime tant et il vous pardonne.
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0: Et là, il vient nettoyer à ça, capa, là, matiakalo, il n'est pas de tête, là. Nous, quand même, il nettoie, fait la cosmite, tu m'as dit tout ça, qui est capable d'aider tous, n'a rien qu'à nous voir ça, mais il n'a pas de tête. On le dit, là. Et ça, on a fait 6, je suppose, il y a de la langue. Il y a des châteaux à 7, ça, dernier tout le monde, il y a des coups. Là, il y a des cailles, il y a des mêlées, là. Et ça, c'est 6. Parce que si, il y a des cailles, Ole ti le na toko mhun iti ya nama lahawa kile. 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
2: Jean 3 verset 1 à 13 Voyez quel amour le Père nous a témoigné pour que nous soyons appelés enfants de Dieu. Et nous le sommes. Si le monde ne nous connaît pas, c'est qu'il ne l'a pas connu. Bien-aimés, nous sommes maintenant enfants de Dieu. Ce que nous serons n'a pas encore été manifesté. Mais nous savons que lorsque cela sera manifesté, nous serons semblables à lui. Parce que nous le verrons tel qu'il est. Quiconque a cette espérance en lui se purifie. Comme lui-même est pur. Quiconque pêche transgresse la loi, et le péché est la transgression de la loi. Or, vous le voyez, Jésus a apparu pour ôter les péchés. Il n'y a point en lui de péché. Quiconque demeure en lui ne pêche point. Quiconque pêche ne l'a pas vu et ne l'a pas connu. Petit enfant, que personne ne vous séduise. Celui qui pratique la justice est juste, comme lui-même est juste. Celui qui pêche est du diable car le diable pêche dès le commencement. Le Fils de Dieu a paru afin de détruire les œuvres du diable. Quiconque est né de Dieu ne pratique pas le péché parce que la semence de Dieu demeure en lui. Il ne peut pécher parce qu'il est né de Dieu. C'est par là que se font reconnaître les enfants de Dieu et les enfants du diable. Quiconque ne pratique pas la justice n'est pas de Dieu, non plus que celui qui n'aime pas son frère. Car ce qui vous a été annoncé, ce que vous avez entendu dès le commencement, c'est que nous devons vous aimer les uns les autres. Et ne pas ressembler à Caïn qui était du malin qui tue à son frère. Et pourquoi le tua-t-il? Parce que ses œuvres étaient mauvaises et que celles de son frère étaient justes. Ne vous étonnez pas, frère, si le monde vous hait.
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2: Juge 6, Verset 17. Gédéon lui dit, si j'ai trouvé grâce à tes yeux, donne-moi un signe pour montrer que c'est toi qui me parles. Amen.
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C'est ça que tu es que ni pour nier. Et là, tu n'as pas ni pour nier, tu ni pour que la toi, tu n'as pas pire ni pour nier. Yohannes 3, 7. Ne vous étonnez pas lorsque je vous dis qu'il faut que vous naissiez de nouveau. Deux responsables juifs. Un de l'Ancien Testament et l'autre du Nouveau Testament. Deux responsabilités différentes, mais qui ont vécu dans des périodes très, très difficiles. On est là, ici, c'est qu'on a peine. Voyons pour le premier personnage. Nous l'avons tous été à mes petits. Et Gideon, quand on a la paix menacée, il y a Israël et Jéhovah. Ou plutôt, il y a Israël et Minela, Amina Jéhovah. Et il y a Angela, il y a Opiane, c'est toi, Noa Loïn, Noa Pekhézin, la neuve Israël. Il faut libérer le peuple. Il y a des gens qui ont dit on a voyé Angela Gabriel. Il y a des gens qui ont la païenne. Il y a des gens qui ont dit que c'est la famille. Il y a des gens qui ont dit que c'est la famille. Il y a des gens qui ont dit Nini lang la na pa gabi na pa yuto yari nua pichedin na nerei sarala menganila idine kiligi ang reyuta ala pa fin la musi manase kere nerei ka tene isi yangar la ka wala 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Il connaît très bien les pouvoirs de Dieu sans limite. Mais il faut être sûr que cet homme vient de Dieu. Et ni Yobu, ni Yehovah, ni la angela Yehovah gade, tout ça y a la houze, ni ton amama goye. Et Gideon a tout à la houze yamé,
de Ginefen, et tu as un peu à Magli. Et Dilila Angela, Atala, Imei Angela, Kunela, Hu, Tafola Yakwa, Nimelta, Yakwa. Il y a la suite de cette histoire. Mon message s'arrête là. Pour bien que vous disiez que ça aiguille, il n'y a pas eu de problème. C'est moi là, pour l'histoire qu'il y a. Mais là, que le personnage de Nicodème, par exemple, on a fait un peu de temps que l'histoire de la nièce, là, c'est là. Ni Jésus, ni Nicodème, n'a pas eu de Jésus. Mais tu as déjà confirmé, comme la précédente personnalité, tu as confirmé à Béou qu'il y ait des gueules à Christo. Mais il y a un personnage qui a écouté à Maman Nicole, qui a dit Jésus, qui a dit que tu as dit que tu as dit ni Nicodemo dia kapala na ukadia adamla tous na zanto kisawa me asanga nela makaji nela ke nela na ukadia Yesu la kwa gabe lo toa na hone ahibise.

Et vous avez un appel que nous avons loué à maman qui est là. Que nous avons dit que nous avons dit que nous avons loué à maman. Mais quand la loi est maïsine, quand il s'appelle. Maïsine est cadol, car difficile. Na melane ne sera la langue la loi période. N'en la maïsine qui dit en a, te isine moutine en a, te ne en est midiana. 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Il y a été Roma. Parce que la liberté y a de toi à tout ne la hase y a. Voilà pourquoi Gédéon a besoin de preuves. Si c'est bien Dieu qui lui parle et Nicodème a choisi de consulter Jésus de nuit, c'est peut-être par manque de conviction, je ne sais pas. Ou tout simplement par pure stratégie de lutte. En Éthiopie, il y a mes cours de Habé, Makoria qui tourne mais il a. À cause de notre lutte pour notre liberté, on nous prive de beaucoup de choses. Je ne peux pas en citer, car nous savons tous. La situation actuelle nous oblige à trouver des solutions qui sortent de l'ordinaire. On y est sous ni plus auquel la toile n'a pas agité. Chers amis, arrêtons d'être toujours dépendants de nos colonisateurs. Car l'homme ne vivra pas de pain et de riz seulement, mais aussi avec tout ce qui sort de vos champs, à savoir kumala, maniota, coco, etc., etc. N'avons-nous qu'à Yesu à connaître ce que tu as mis pire, mais ce que tu as tué. Toi, agipiché là, afin de voyer vos cassettes. Vous savez, peut-être que vous avez raison de refuser toujours de pousser la brouette. La pelle à la main et la pioche dans l'autre. Et de vouloir et de voir le camada avec le stylo, le maître et le calculateur. Il faut revendiquer le stylo, le maître et le calculateur. Mais pour faire quoi? Pour mettre dans la poche? Non, monsieur, dame, c'est pas ça qui va remplir. C'est pas ça qui va calmer la faim et la soif. Toi, vouloir. Jésus nous appelle à une nouvelle naissance. Toi, Mahona Anipuke Dipounié, pour nous permettre de voir des nouvelles choses et nous permettre de dépasser et d'abandonner tout ce qui nous empêche d'avancer. Peut-être tout doucement, mais avancer quand même. Nicodème vient de comprendre que ce que peut transformer un pays, une communauté, c'est bel et bien l'homme. Colorilo Ney, Jean-Marie Thibault n'a pas d'amener là, la maison faire la neuve, le Kanak doit être au centre du dispositif. Ce n'est pas toutes ces réformes. Ça, je n'ai pas de
Fartini Chategu. C'est bien l'homme qui doit être transformé par la foi, l'espérance, la grâce et surtout les Écritures. Ne sais pas la hina mekoune gahabe, il faut une bonne politique. 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Et ça n'a pas besoin d'arriver à ce matin. Goufa que la neuve est au cadet. Acte la mine toi, arriver. Ce n'est pas non, vision des choses. Acte la mine toi, Abadadar. La nouvelle naissance n'est pas un problème social. Communautaire ni un problème coutumier ou de religion, mais plutôt un besoin individuel. Il y a même une affaire là, toi, Nahona, Anibiré, et c'est une affaire, Nané, là, toi, ça, Issa, Atemekoun, là, Itenga, Zosé, Katoun, là, Isso, Ike, Ateken, ou Liwamenu, Ikhevetiz, alcool, cannabis, et j'en parle. Mais minela ite oka katunelai ke ite ezehilolai ite ka avola la mesionesa et la paunesa. La nouvelle naissance est aussi le pardon mutuel. Loyetoa inwa loinekeu. Il faut savoir pardonner les uns et les autres. Il faut avoir le courage de pardonner à celui qui t'a fait du mal. Pardonner jusqu'à cette fois, dira un disciple. Non, monsieur, jusqu'à 777 fois. Trois fois, c'est trois fois le chiffre parfait. Mais les Abelay et Satyom Diagaya, ils nous allons que on a marre de mine ben. Colaché la itacite mi mouna, mouna nous chanen la créditasi. Plus de problème. Mais il faut savoir pardonner 777 fois. Mes amis, toutes ces étapes conduisent le vieil homme vers l'homme nouveau. Ni à 23 ni pour nous. Je crois que la nouvelle naissance est la seule clé qui nous ouvre des chemins. Mate Tchikawase, Ninela ite communauté meilleure. Vers une société plus juste et fraternelle où il fait bon vivre. Que ça si d'assez te dit, ne m'a dit tout ça, Anipikin. Gahabe, Athena, Anipiché, ne s'est ni la oua, mais coudé. La ka Athéine, Hamasse, la tigetin, qu'on la nose, que t'en as fait. Maintenant, il y a une mêlée. Mais lui, il fait que ça fait sa vie, Gahabe. La meilleure des accords, c'est l'accord de Golgotha. Qui a été signé avec le sang du Christ, non sur du papier et sur des tablettes, mais sur le cœur des hommes et des femmes. Ka azan la tigetin, mais ka azan toi tiemel, mais ka azan toi tieto, dans la même direction. Et puis toi, khatwa nipunye, il l'envoie à Félicier. Tigetine, Oleti. Yazan, tu es à ça. Pane, tu es à ça.
titre du verset qui connaît ça. Pour ça, signe le Christ Apéras, numéro 78, c'était Wekin, Nicodemo. Et ça, titre, mais toi, signe l'anima 78, c'était Wekin. Et qu'il a fait Hida, il vient nettoyer sa ramène à Anana, il me connaît Boussel, à Naulati, il a fait Manafis, la mère ramène Madi. Mais ramène à tout.

là, tu as été capable d'aider pour le voyage. Retourne ici, pour la maman, pour la louer Calessia. La deuxième annonce n'est pas pour vous. Monsieur Koidoun, Jean-Paul, quand on a dit que nous avons dit que nous mademoiselle Ikapa, Imelda, Imewe. Mais les pères de vol qui sont les gens qui sont les gens qui sont les gens qui sont les gens qui sont les gens qui sont les gens qui sont les gens qui sont les gens qui sont les gens qui sont les gens qui sont les gens qui sont les gens Kati siye keme hun. 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de Tina à maman Goïsa. Mais Nanou Goufan Goïsa. Mélé chez la fête. Mais Mélé Kassa, c'est pas le la Timi Sata Kwanela, ma baba Kaisosa. 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
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Oui, Calessia fait. Il m'a 318, Nicolas connaît la Calessia.

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Yeshua a une petite idée qu'on a loué responsable. Puis, l'idée on a, mais Nicodème, mais on s'est fait. 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
1: 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Et bon dimanche, 9h32 sur nos ondes. On fait un retour du côté du 4 boulevard Vauban. Et pour continuer notre programmation ce dimanche 24 mai, le prochain rendez-vous, ça va être à partir de 10h. On va ouvrir l'émission Freedom Ato SMS avec la lecture de vos messages au 3002. On repart en Kaneka, on repart avec Panemi. To Wailo, to Wienga. Belle écoute.

À l'instant, c'était Ajang de la Vallée. Il est 9h46 sur nos ondes. Toujours avec mes petites pépites entre deux morceaux, juste pour vous embêter un peu.

c'est la Minute Sport pour aujourd'hui, en ce dimanche 24 mai. Alors, c'est passé hier la première manche, hier matin. Le VCC, Mandor Club de Cyclisme de la Nouvelle-Calédonie, avec le comité régional de cyclisme, organisé hier la première manche de la Coupe de Nouvelle-Calédonie du BMX, BMX Race. Au programme, vous avez eu des départs explosifs, des passements spectaculaires et belles performances des pilotes des plus jeunes aux plus expérimentés. Il y avait plus de 40 coureurs au départ, répartis de la catégorie U7 jusqu'au Master. De belles bagarres dans toutes les catégories pour départager les meilleurs rails.

0: Alors, je vous partage les deux premiers sortants pour chaque catégorie en cette première manche de la Coupe de la Nouvelle-Calédonie, la Coupe de BMX. Alors, pour les U7, c'est VCC Mondor qui est arrivé en tête avec Jonah Faimatea. En deuxième position, le club ECV avec Néo Glavieux. On passe à la catégorie suivante, les U9. Les deux premiers sortants viennent du VCC Mandor, Elliot et Mana, Courtine et Kandomi. Les U11, VCC Mandor aussi à la tête avec Jared Franzi et Ezra Teaotea Sam. Les U13, pour la première place, c'est Ta Ejiel Bienferreuil du VCC Mandor. La deuxième, c'est pour Maël Chanson qui nous vient de l'ECV. Les U15, pour les deux premières places, ce sera pour le VCC Mandor avec Shannon Beiver, excusez-moi, et Léo Barthélémy. Les deux dernières catégories ont été les U17 et les Masters. Pour les U17, c'est le VTT Passion qui est arrivé en tête avec Rémi Ardorino, suivi de Novak Franzi qui nous vient du VCC Mandor pour les U17. Et enfin pour les Masters, les deux premiers arrivés en tête nous viennent du VCC Mandor. Louis Papo à la tête et juste après on a plutôt Francis Sadimoin. Voilà pour les sortants, les deux premiers sortants de chaque catégorie pour cette première manche de la coupe Calédonie de BMX. Alors restez bien branchés et pour la deuxième manche, je vous ferai part des résultats de la deuxième manche aussi. Allez, nous on va repartir en musique. Le prochain arrêt, n'oubliez pas, le standard est déjà ouvert au 3002. On sera avec la lecture des messages et les dédicaces au 3002 à partir de 10h.
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Big up à tous nos auditeurs, bien calés sur la RDK tous les jours et depuis toujours. Et maintenant, c'est à vous de jouer au 3002.

10h et 3 minutes sur nos ondes. On ouvre notre séquence dédicace et message au 3002. Attention, je vais commencer à parler sur les morceaux. Mais n'hésitez pas à partager votre message au 3002 ou votre demande musicale. Et moi, je cale ça sur la playlist de la radio. En tout cas, j'espère que ça va de votre côté malgré le temps.

un message de qui vient de nous arriver. Un bon dimanche à la famille Kachucho, Ngojela, Dalmas, Arouf et Frédéric. Ça, c'est de la part de Inaf.

Et on poursuit. Bonjour Jido, un bon dimanche mon pays. Positive vibes à l'armée, à l'île Nouf, un gros bisou love mon papounet avec un morceau à Cali dans les temps de boost. Ça marche. Olé Victorine, olé, et ça c'est de Victorine et sa maman. Bon dimanche à vous deux.

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1: Et on continue chez notre lecture. Bon dimanche, ma fille. Bisous de Tantine Thalie et Fabi. De Tantine Fabi. Merci beaucoup les tantes. Un bon dimanche et un gros bisou de la radio. Bonjour Dido, juste pour souhaiter un joyeux anniversaire à mon fils Toura Sewan. Belle journée à tes enfants, que le Seigneur te bénisse. Et ça c'est de la part de ta maman à la résidence La Rivière. Merci beaucoup à l'animatrice, bon dimanche de Pentecôte. Merci beaucoup. Et yes, bon dimanche de Pentecôte à tous.

Et on continue juste pour encourager l'équipe de Tiga. Bon courage pour le match de cet après-midi. Bon courage Léo et les garçons et les mamans de Tiga. Yes, bon courage, bonne merde si je peux le dire. Et vive le sport.

Effectivement, c'est le dernier match aller pour Tigasport. Tigasport dispute un match important face au leader du championnat. Ça se passe aujourd'hui au stade Bouéoua à Boulari. Je vous en avais parlé hier des matchs. Le coup d'envoi se fait à 15h30. Pour le match, c'est AS Lossy contre Tigasport. Une rencontre décisive pour rester au contact du haut du classement et garder une bonne distance avec la première place.

deux matchs pour aujourd'hui au Stade Boéois du côté de Mondor. J'ai parlé du deuxième match, Tiga Sport contre AS Lecce à 15h30, mais il y a le premier match, SC Negeo contre AS Gaïcha. Et le coup d'envoi se fait à 13h.

0: À savoir que les matchs sont retranscrits en direct soit sur la page FB, la page bleue.
1: Lieu de rendez-vous, au rendez-vous.
0: La page bleue de la Super League. Mais les matchs sont aussi retranscrits sur Pacific Plus.

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2: La République de Asajika. On va se faire une petite pause musicale avec la demande qu'on me l'a demandé tout à l'heure. C'était le titre Dans les temps de Boost, remixé par Jack Sprott. Belle écoute. Excuse-moi, c'est plutôt l'original de Boost, le titre Dans les temps.

Je suis, ou plutôt, dans les temps de Bousse. À l'instant, c'était notre pause musicale avec la demande que l'on m'a demandé tout à l'heure. Et je remercie l'auditrice ou l'auditeur. Joli morceau, joli rap.

On reprend notre lecture. Bonjour Jido, un bon dimanche à la famille de Chanrou. Caripichou, une pensée à nos disparus et courage à vous.

On poursuit. Bonjour Dido, juste pour passer le bonjour à mon chéri d'amour, Shax Iaï. Pardon mon cœur de ne pas pu avoir

Excuse-moi, je reprends ton message. Bonjour Dido, juste pour passer le bonjour à mon chéri d'amour, Shax IAI. Pardon mon cœur de ne pas pu avoir. Il y a un problème là, j'arrive pas. Allez, une dernière fois, je reprends ton message. Bonjour Dido, juste pour passer le bonjour à mon chéri d'amour Shax IAI. Pardon mon

Là, tout de suite, j'ai envie d'appeler ma prof. J'ai une envie d'appeler ma prof de français. J'ai un petit problème là, j'arrive pas à déchiffrer une phrase. Non, ça va, ça marche.

Alors, je lis le petit message. Pardon, mon cœur de ne pas avoir pu t'appeler. Voilà. Hier, mais j'expliquerai. Je t'aime fort, mon amour. Ça, c'est ta femme Nana qui t'aime fort. Et je m'excuse parce que j'ai dû. J'ai vraiment bugué avec ce message, je m'excuse. Un petit rappel, nous sommes dans notre émission Freedom Alto SMS avec la lecture de vos messages au 3002. N'hésitez pas à venir nous rejoindre.

effectivement, ça se passe du côté du site Boani, à Boaken, du côté de Canala. Aujourd'hui, le marché du crabe à Boaken, le marché du crabe bat son plein. Ça a commencé hier, samedi 23 mai, et ça continue aujourd'hui, ce dimanche 24 mai. Il y a énormément de produits à découvrir, surtout de beaux crabes. N'hésitez pas, si vous êtes de passage dans la région Rhintu, arrêtez-vous à Canala. On poursuit, un bon dimanche, bonjour Kanaki. C'est pour souhaiter un très bon dimanche à Toukana Magoulou devant la PS5. Bisous, bisous de maman. Il faut se décoller un peu de la PS5 là. Bon dimanche à vous. Bonjour la RDK, un bon dimanche à Déa, Alizé, Jérôme, Anaya et la bande de Ténem et Nouméa. Pour la suite, Bozou Jido, un très bon dimanche à la petite famille Taïn. Profitez bien et merci Jido. Olé!

un autre message au 30-02. Un bonjour, un bon dimanche. Un autre message au 30-02. Un bonjour, un bon dimanche aux familles Boa. Kanyadi.

Et on poursuit. Bonjour à la populace de Vaud. Unjo, bon dimanche à vous avec un morceau à caler. Derman Floré, sans transition. Ça marche, j'ai calé ça.

Pour la suite, une bonne fête de Pentecôte à toute la Kanaky. Et ça, c'est de la part de Désolé. À toi aussi, Désolé. Bonne fête de Pentecôte.

Allez, on enchaîne notre lecture. Un bon dimanche à toute la famille Gop et Sinedo du côté d'IAI. Et Nouméa, ça c'est de la part de Wally là-bas. Un bon dimanche à toute la famille Wanawe, Uejo, Ipeze, Tupaco, Wanima, Jeleued, Aladjuni et ça c'est de la

10h32 sur nos ondes. Avec notre séance dédicace et message au 3002, n'hésitez pas à envoyer votre message ou à demander un titre. Moi, je cale ça. Justement, on va retrouver une demande musicale que l'on m'a faite. Avant de partir en demande musicale, un bon dimanche à FLK sur Conné. Grand merci pour le dessin. Bonne route aux deux. J pour Pimbois. Bisous à la Mifa sur Youpen. Joyeux anniversaire à Nassoli. Et ça, c'est de la part de la famille Vaquier, du côté de Païta. Allez, en a cappella, on va faire notre petite pause musicale avec la demande que l'on m'a faite, c'est Sans Transition d'Herman Fleury.

à l'instant sans transition d'Herman Fleury. Et pour reprendre notre lecture, c'est Pas douter de Claude Faustin. Allez, nous on reprend notre lecture. Bonjour Jido, un bon dimanche Makanaki et le bonjour à la bande de 4C. Wara, Chonru, RS et les jumelles et leur maman AKMC avec un morceau à Kali, Vision de liberté de JVDK, ça marche. Sans oublier le bonjour à bébé Adams et Laura Ayate, ça c'est signé la Joss et Kakik. Bon courage à mamie Nils, excusez-moi, bon courage à mamie Enlis au taf. On continue. Bonjour Jido, un bon dimanche béni au pays. Lutte, continue, on lâche rien. Toujours. Bonjour Makanaki, de passage sur vos ondes pour passer un bon dimanche à notre papa Manu de ses deux bébés. Noémie et Samuel avec Mamanda et Marlowe du côté de la montagne de Chanrou. Une bonne journée, un bon dimanche à la famille, les familles, Billy Chuma et Tony à Gomen avec un morceau de Vajama si possible. Ça c'est de la part de Jala. N'hésitez pas pour vos demandes, moi je cale ça.

0: Pour le message qui suit, je n'ai pas l'intégralité du message. En tout cas, c'est un bon dimanche à toute la jeunesse de Ney Bay. Passez un bon dimanche. Et malheureusement, je n'ai que cette partie du message. Bonjour Dido, juste pour souhaiter un bon dimanche, un bon courage à tous les frères qui sont à la 400, plus particulièrement à la bande du bloc 4. La pensée est toujours là avec un morceau Tayabé Blacks Zouk Remix, ça marche. Ça c'est de la part de Fano du côté de Kawipa, Moro, Khota, Chambo, Chola, les frères de la lutte. Merci Dido et bon dimanche à vous. Pareillement, joli message et bon dimanche aussi.
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0: Et on continue, coucou la radio, la RDK juste pour passer un bon dimanche de Pentecôte et Pentecôte à Derry, Iaï et Hassan, CTTN sur Bangou. Un long et un bon week-end à la fratrie, Chokwe et l'armée de Djoubéa, ça c'est de la part de Célione, Tokwe avec un morceau Tarzan Boy à Calais, ça marche. Pour la suite, c'est une demande musicale. Le titre, le remix plutôt, La Mentale de Boost, ça marche. On continue notre lecture. Shalom à mon frère Romaric du côté de Pointe-d'Imier et le frère Tayo à Nouméa. Bon dimanche à vous deux. Ça, c'est de la part de David du côté de Boulou Paris, terre d'envoi.

0: 10h45 sur nos ondes.
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0: On approche tout doucement le terme de notre émission. N'hésitez pas, le 30-02 est toujours ouvert. Moi, je vous annonce un peu la suite des programmes sur Jido Radio. Pour la suite, ça sera avec le canal Information. À 11h05, on retrouvera les services publics avec la lecture des avis de décès et celle des communiqués. À midi ensuite, pour le point Information, on vous propose l'entretien avec Sylvain Pavoutier.

Allez, on retrouve nos demandes musicales. JVDK, Vision de Liberté, suivi de Vajama. Le titre Poira, Poira Pogo, mon paradis. Belle écoute.

Et enfin, pour terminer chez notre émission, et pour terminer la lecture, c'est Oué Bang de Oueda. On poursuit notre lecture, un bon dimanche à toute la Kanaki et bon courage à toi l'animatrice, ça c'est signé la 2008. Merci beaucoup et bon dimanche aussi. Bonjour Dido, juste pour passer un bon dimanche à la famille. Buona wish Tijin de Dawar, sans oublier Maï, Gaston, Emma, Ludo à la cuisine. Et bon dimanche à toute la Kanaki. Et l'animatrice pour le bon sang, merci beaucoup. Olé, bon dimanche à tout ce beau monde.

0: Une petite pensée pour tous ceux qui sont derrière les fourneaux ou encore en train de se salir les mains au feu. Bonne popote. Et pour ceux qui passent déjà à table, eh bien bon appétit à vous. Et 10h59 sur nos ondes. Sur ces belles paroles, je vais clôturer tranquillement la séquence dédicace et message au 30-02. Un grand merci à tous les auditeurs branchés sur la 97.4. Vous êtes nombreux. Un bon appétit à tout ce beau monde et un bon dimanche à tous, un bon dimanche de Pentecôte. La prochaine séquence dédicace et messages au 30-02, on se donne rendez-vous demain à partir de 10h jusqu'à 11h et vous serez encore avec Hélène. Alors on se donne rendez-vous demain de 10h à 11h.
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